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5: 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Le Bureau d'audience publique sur l'environnement tiendra une audience publique sur le projet de stabilisation des berges du secteur de la plage Rochelois par la ville de Port-Cartier. Le mandat débutera le 19 octobre. La ville a relancé le projet en mars en annonçant des travaux de 13 millions de dollars pour stabiliser les berges devant les risques d'érosion. Elle a tenu ensuite une séance d'information en juin. Le BAP fera des recommandations au ministère à la fin de sa consultation. Des chefs et des élus de quelques communautés Innu ont profité du rassemblement des aînés à Matimécouche-Lac-John pour se rendre jusqu'au lac Brisson afin de réaffirmer leur opposition au projet de terre rare Strange Lake. Le vice-chef des Innu d'Ouacha, Mac Maliotenam, Johnny Regis, précise que la démarche s'inscrit dans la continuité des positions exprimées par les Innu concernant la protection du Nitassinan et de ses ressources. Les dirigeants Innu sont préoccupés par les impacts du projet sur le territoire, l'environnement, la faune et particulièrement sur le troupeau de caribous de la rivière George. En plus de la ville de Sept-Îles qui célèbre le 75e anniversaire de son incorporation, le village de Clark City fête 125 ans d'histoire. Quelques bénévoles planifient des activités commémoratives en octobre, en plus des nouveautés inaugurées cet été au Centre d'interprétation de Clark City, fondé par les frères Clark et la Gulf Pulp & Paper il y a 125 ans. Et maintenant, la météo sur la Côte-Nord ce soir et cette nuit. C'est dégagé et le minimum est de 3 degrés.

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2: 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Le Bureau d'audience publique sur l'environnement tiendra une audience publique sur le projet de stabilisation des berges du secteur de la plage Rochelois par la ville de Port-Cartier. Le mandat débutera le 19 octobre. La ville a relancé le projet en mars en annonçant des travaux de 13 millions de dollars pour stabiliser les berges devant les risques d'érosion. Elle a tenu ensuite une séance d'information en juin. Le BAP fera des recommandations au ministère à la fin de sa consultation. Des chefs et des élus de quelques communautés Innus ont profité du rassemblement des aînés à Matimécouche-Lac John pour se rendre jusqu'au lac Brisson afin de réaffirmer leur opposition au projet de terre rare Strange Lake. Le vice-chef des Innus d'Ouacha, Mac Maliotenam, Johnny Ridges, précise que la démarche s'inscrit dans la continuité des positions exprimées par les Innus concernant la protection du Nitassinan et de ses ressources. Les dirigeants Innus sont préoccupés par les impacts du projet sur le territoire, l'environnement, la faune et particulièrement sur le troupeau de caribous de la rivière George. En plus de la ville de Sept-Îles qui célèbre le 75e anniversaire de son incorporation, le village de Clark City fête 125 ans d'histoire. Quelques bénévoles planifient des activités commémoratives en octobre, en plus des nouveautés inaugurées cet été au Centre d'interprétation de Clark City, fondé par les frères Clark et la Gulf Pulp & Paper il y a 125 ans. Et maintenant, la météo sur la Côte-Nord ce soir et cette nuit. C'est dégagé et le minimum est de 3 degrés.

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6: 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Le Bureau d'audience publique sur l'environnement tiendra une audience publique sur le projet de stabilisation des berges.

large du secteur de la plage Rochelois par la ville de Port-Cartier. Le mandat débutera le 19 octobre. La ville a relancé le projet en mars en annonçant des travaux de 13 millions de dollars pour stabiliser les berges devant les risques d'érosion. Elle a tenu ensuite une séance d'information en juin. Le BAP fera des recommandations au ministère à la fin de sa consultation. Des chefs et des élus de quelques communautés Innus ont profité du rassemblement des aînés à Matimekouche-Lac-John pour se rendre jusqu'au lac Brisson afin de réaffirmer leur opposition au projet de terre rare Strange Lake. Le vice-chef des Innus d'Ouacha, Mac Maliotenam, Johnny Regis, précise que la démarche s'inscrit dans la continuité des positions exprimées par les Innus concernant la protection du Nitassinan et de ses ressources. Les dirigeants Innus sont préoccupés par les impacts du projet sur le territoire, l'environnement, la faune et particulièrement sur le troupeau de caribous de la rivière George. En plus de la ville de Sept-Îles qui célèbre le 75e anniversaire de son incorporation, le village de Clark City fête 125 ans d'histoire. Quelques bénévoles planifient des activités commémoratives en octobre, en plus des nouveautés inaugurées cet été au Centre d'interprétation de Clark City, fondé par les frères Clark et la Gulf Pulp & Paper il y a 125 ans. Et maintenant, la météo sur la Côte-Nord ce soir et cette nuit. C'est dégagé et le minimum est de 3 degrés.

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2: 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Le Bureau d'audience publique sur l'environnement tiendra une audience publique sur le projet de stabilisation des berges du secteur de la plage Rochelois par la ville de Port-Cartier. Le mandat débutera le 19 octobre. La ville a relancé le projet en mars en annonçant des travaux de 13 millions de dollars pour stabiliser les berges devant les risques d'érosion. Elle a tenu ensuite une séance d'information en juin. Le BAP fera des recommandations au ministère à la fin de sa consultation. Des chefs et des élus de quelques communautés Innus ont profité du rassemblement des aînés à Matimécouche-Lac John pour se rendre jusqu'au lac Brisson afin de réaffirmer leur opposition au projet de terre rare Strange Lake. Le vice-chef des Innus d'Ouacha, Mac Maliotenam, Johnny Ridges, précise que la démarche s'inscrit dans la continuité des positions exprimées par les Innus concernant la protection du Nitassinan et de ses ressources. Les dirigeants Innus sont préoccupés par les impacts du projet sur le territoire, l'environnement, la faune et particulièrement sur le troupeau de caribous de la rivière George. En plus de la ville de Sept-Îles qui célèbre le 75e anniversaire de son incorporation, le village de Clark City fête 125 ans d'histoire. Quelques bénévoles planifient des activités commémoratives en octobre, en plus des nouveautés inaugurées cet été au Centre d'interprétation de Clark City, fondé par les frères Clark et la Gulf Pulp & Paper il y a 125 ans. Et maintenant, la météo sur la Côte-Nord ce soir et cette nuit. C'est dégagé et le minimum est de 3 degrés.

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0: Soleil avec un maximum prévu à 19 degrés. Matane, du soleil avec un maximum à 13 degrés. Et Sept-Îles, du soleil avec un maximum à 19 degrés. Mais bon, on a encore un petit peu de travail à faire pour arriver à ce maximum-là. On est à 2 degrés présentement à Sept-Îles. On est à 7 degrés à Matane. Nous autres, on sont plus proches du maximum avec le 7 degrés. Et finalement, Rimouski, on est également à 7 degrés. Rimouski, Matane, des nappes de brouillard peut-être dans votre coin. Ça se dissipe dans la journée. Qu'est-ce qu'il y a dans ce show-là ce matin? Pas mal d'affaires vendredi, hein? Avec, entre autres, Jean-François Dumas d'Influence Communication qui sera notre invité à 7h10 pour notre chronique sur les actualités de la semaine et les médias également. Qu'est-ce qu'on a surveillé? Donc, on fait le bilan de ça à 7h10 avec Jean-François. On a également la game avec Gilbert Delorme à 7h30. Bon, le Canadien 1, hier. En entraînement, Martin Saint-Louis s'est fâché. Il a arrêté l'entraînement pour parler à ses joueurs. Puis il leur a parlé dans le casque. En tout cas, c'est ce qu'on a pu voir dans les images qui ont circulé sur les réseaux sociaux. On va parler aussi des petits ajustements que le Canadien devrait apporter en avantages numériques, en désavantages numériques, avec les chaises disponibles, patati patata, puis les nouveaux joueurs. Comment on va appliquer ça? Gilbert va nous jaser de ça ce matin à 7h30. On a également Michel Scarpino qui sera là à 8h30 pour notre résumé pour la campagne électorale Québec 2026. Ça a l'air de rien, mais demain, il y en a qui vont pouvoir déjà se prononcer avec le vote par anticipation en fin de semaine.
1: C'est dimanche et lundi. Tu parlais de demain, mais c'est dimanche et lundi que le vote par anticipation se fait.
0: Lundi?
1: Ouais.
0: Je pensais,
1: moi, j'avais prévu y aller lundi.
0: Ah, ouais, OK.
1: Bon, en tout cas, j'espère que ça brisera pas trop ton horaire.
0: Non. Moi, je vote le 5. Pas de vote
1: par anticipation.
0: C'est
1: vrai, tu disais que tu voulais faire ça cette année.
0: Non,
1: fait la tournée des grands titres de ce qui se passe chez nous parce que c'est la priorité. Et aussi, on va parler de chasse parce que c'est la priorité pour bien du monde. Mario Ross, notre spécialiste de Pro Nature. 8h10, on aura une jasette parce que nous, on veut faire le ménage dans les zones. Puis, l'arbalète, l'arme à feu, puis le
0: chevreuil. Oh, il n'y a rien à comprendre là-dedans.
1: L'orignal, nous, on ne comprend rien.
0: Ben non.
1: Il y en a qui...
0: Ben Mario, lui, il comprend.
1: Particulièrement lui. Puis moi, je veux savoir, c'est quoi la différence entre les techniques de chasse? Tu sais, l'arc. Qu'est-ce que les gens qui choisissent l'arc retrouvent dans ce trip-là? Même chose pour l'arme à feu. Ben, hâte de pouvoir lui poser plein de questions.
0: As-tu 45 minutes? Parce que Mario, il est volubile, là.
1: Mais il parle vite.
0: C'est un sujet qui le passionne, là.
1: C'est sûr que ça le passionne pas mal, puis ça en passionne plusieurs ici dans l'Est.
0: Qu'est-ce qui retient l'attention dans l'actualité au démarrage de ce vendredi 25 septembre? On fait notre petit tour d'horizon après la musique de Domino avec Caïn. Ça s'en vient, mais pour tout de suite, c'est Greenwoods avec Tempête dans vos 100 000 matins. Hey, bon vendredi! 6h02, vous êtes sur Haut partout dans l'Est. Yeah.

0: oublié.
1: Allez, allez, avec Steve Veilleux, Karin, Domino. C'est ce qu'on vous offrait dans les 100 000 matins. En ce vendredi 25 septembre, vous avez des salutations, des vœux d'anniversaire que vous aimeriez qu'on fasse pour vous autres. Faites-nous donc signe au 88-724-9870. C'est quoi vos plans pour en fin de semaine aussi?
2: Il y a peut-être de la chasse. Il y a peut-être, je sais pas, moi, aller aux pommes dans le coin de Québec parce que ça fait des belles photos. Puis sinon, un bon bouilli. Puis profiter des couleurs de l'automne. Les projets peuvent être très nombreux, surtout quand... Ben des projets à l'extérieur. Il fait tellement beau pour la fin de semaine. On capote.
1: Moi, c'est juste les pommes dans le coin de Québec. Je trouve que c'est loin pour aller chercher quelque chose qu'il y a à l'épicerie, mais bon.
2: Je l'ai fait une fois. C'est le fun quand même, mais ça fait beaucoup de pommes. Ça fait beaucoup de pommes à ramener à la maison.
1: Côté actualité, ce que vous devez savoir au démarrage de ce vendredi, d'abord à l'international ce matin, il y a quand même quelques dossiers à retenir. D'abord, hier, Donald Trump qui a réservé un accueil spectaculaire au président chinois Xi Jinping. Tapis rouge, fanfare, les honneurs militaires, on voit que on jouait gros pour M. Trump. On bat épais pour cette visite d'État-là. Les deux dirigeants qui veulent afficher une relation plus stable, les désaccords sont quand même nombreux, on s'entend, avec le commerce, il y a le dossier de Taïwan, les technologies, les terres rares, l'intelligence artificielle ou la super-intelligence. Donald Trump veut essayer d'imposer ça. Pas dire intelligence artificielle, c'est super-intelligence. Donc, il va-tu réussir? Oh là, ça, c'est une autre histoire. Mais on dit aussi qu'il y a une trêve commerciale entre les deux pays qui doit être d'ailleurs prolongée jusqu'en janvier. Il n'y a pas de grande entente qui est attendue lors de cette rencontre. Pendant ce temps-là, il y a toujours la guerre au Moyen-Orient qui retient l'attention. C'est le président iranien Massoud Pezeshkian qui a dit que c'est aux États-Unis de décider s'ils veulent mettre fin à la guerre. Il a donné une entrevue à Fox News. Ben, faut croire avec la rencontre annuelle de l'ONU, donc il y a beaucoup de dirigeants étrangers qui sont présents aux États-Unis, qui sont présents à New York, justement pour pouvoir venir s'adresser à l'ONU. D'ailleurs, hier, c'était le premier ministre israélien Benjamin Netanyahou qui a livré un discours enflammé devant une salle qui se vidait à vue d'œil. Il a commencé à parler, il a dit quelques phrases et tout de suite, beaucoup de délégués de plusieurs pays se sont levés pour quitter la salle en signe de protestation et entre autres le premier ministre israélien qui dit dans le fond les pays qui quittent je vous défends parce que avec cette guerre-là, en Iran, on a enlevé la possibilité au pays d'avoir l'arme nucléaire. Donc, je nous défends Israël, mais je vous défends également ces autres pays-là. Ça n'a pas fait l'affaire de tout le monde. Et finalement, il y a le pape Léon XIV qui est arrivé en France ce matin. Une visite de 4 jours. Lui aussi reçu en grande pompe par le président français Emmanuel Macron. C'est un peu le portrait au niveau international.
2: Les journalistes de CNN, MS Now et encore Politico ont de nouveau été admis à la main Maison Blanche jeudi à la mi-journée en vertu d'une décision de justice ordonnant le rétablissement de l'accès de ces 3 médias 6 jours après la révocation de Donald Trump qui ne voulait plus les voir là-bas. Les deux chaînes et le média en ligne avaient quand même réclamé une audience judiciaire en urgence pour contraindre la Maison Blanche à respecter cette décision d'un magistrat fédéral de Washington accusant le gouvernement de la violer en refoulant en début de matinée les journalistes. Alors, on avait ordonné tôt jeudi le rétablissement de leur accès à la Maison-Blanche, ça s'est fait en après-midi pour répondre à cette demande. Et la Maison-Blanche, quand même, s'est exécutée avant cette échéance. Ouais.
1: Ils n'ont pas trop le choix, mais remarque, il n'y a rien qui empêche M. Trump de réessayer un peu
2: la
1: plus tard.
2: La journée jeune.
1: D'ailleurs, parlant de l'Assemblée générale de l'ONU, un peu plus tôt cette semaine, c'est le premier ministre Carney qui était là. Il est allé jaser en entrevue au New York Times, a dit que... on n'a pas pris de chance. Les affaires vont tellement mal dans les relations avec les Américains que l'armée canadienne s'est préparée au cas où qu'il pourrait y avoir une invasion américaine le Canada. Mm-hmm. On a évalué le scénario et là, ben évidemment, ça fait énormément réagir au pays. À un point tel que le ministre de la Défense, David McGuinty, est sorti pour pouvoir essayer de calmer le jeu en disant que c'est tout à fait dans l'ordre des choses que les grands patrons des forces armées canadiennes évaluent la possibilité d'une invasion militaire du Canada par les États-Unis, même si les deux pays ont la plus importante relation militaire du monde, selon le ministre. Il dit, on consacre notre temps à analyser des scénarios qui comprennent des risques. Donc, il a essayé d'expliquer les propos du premier ministre Carney dans cette entrevue qui a retenu fort l'attention au New York Times plus tôt cette semaine.
2: La gendarmerie royale du Canada a arrêté mercredi un résident de Québec de 24 ans qui aurait prêté allégeance au groupe armé État islamique et planifié un attentat à l'aide d'une arme chimique. Selon son propriétaire, le suspect avait été laissé seul au Québec par sa famille à l'aube de la vingtaine et serait devenu très, très fondamentaliste. Donc, Loué Angoud, qui a été arrêté à Montréal mercredi, a comparu devant un juge au Palais de justice de Québec pour des accusations de participation à une activité terroriste, port d'armes dans un dessein dangereux au profit d'un groupe terroriste et possession de biens à des fins terroristes.
1: On parle d'actualité près de chez nous. D'abord, sur la Côte-Nord, hier, une importante opération d'urgence a été nécessaire à Port-Cartier à la suite d'un incendie majeur survenu sur la première rue. Le feu qui a pris naissance en début de soirée, les flammes qui ont vite atteint trois duplex, selon des témoins. Et photo impressionnante sur macôtenord.com, justement, de cet incendie-là. Trois résidences qui ont été touchées par l'incendie. Heureusement, pas de blessés à déplorer. Le feu qui est maintenant complètement éteint. La ville de Port-Cartier, qui d'ailleurs va faire un point de presse aujourd'hui par rapport à cette situation-là. Et donc, la population, les familles touchées qui ont trouvé refuge et qui sont en sécurité. Donc, ça a été quelque chose qui a pas mal fait jaser hier soir sur la Côte-Nord.
2: Sinon, on a aussi à Rimouski consigne action à la place Arthur-Bruy. On n'a pas d'opposition, donc l'Assemblée publique de consultation de la ville de Rimouski donne ce résultat. Donc, la ville qui pourrait aller de l'avant avec la modification du règlement de zonage pour permettre l'implantation d'un point de collecte de consigne action à la plaza, puisque personne n'est intervenu lors de cette Assemblée publique, ce qui a eu lieu lundi soir lors du séance de conseil municipal sur donc le fleuve et même je dirais l'océan pour l'instant traverse Rimouski-Forestville le navire qui a quitté la Grèce, le Perseas, qui doit permettre la relance du service de traverse entre Rimouski et Forestville, a mis le cap sur Rimouski et devrait arriver vers le 21 octobre. C'est trois mois après la date initialement prévue, le bateau qui a quitté la Grèce hier matin pour amorcer sa traversée de l'Atlantique en direction du fleuve Saint-Laurent.
1: Il y a la municipalité de Saint-Arcitius qui mentionne que par manque de conseillers et de conseillères municipales, le quorum peut pas être respecté pour prendre les décisions. Donc, depuis le 9 septembre dernier, c'est la Commission municipale du Québec qui remplace le conseil et qui adopte les résolutions pour garantir le fonctionnement de la municipalité et de ses services. Deux membres de la commission sont désignés, soit Martin Saint-Laurent et Richard Brisson. Et pendant cette administration provisoire, pas de séance du conseil. La situation qui va rester en vigueur jusqu'à ce qu'il y ait des nouveaux membres du conseil municipal qui soient élus. Donc, à partir depuis aujourd'hui, là, juste pour vous donner une idée, il y a 4 postes de conseillers et conseillères qui sont à combler dans la municipalité de Saint-Arcitius, dans la Matapédia. Pour vous tenir au courant de ce qui retient l'attention dans l'actualité, ben il y a nos sites web, Mon Matin de Magaspésie, Macôte-Nord, et également premier bulletin d'info qui s'en vient dans une dizaine de minutes dans vos 100 000 matins. Mot du jour ce matin, Madame Gagné, ce sera quoi pour vous?
2: Pierrette.
1: Ben, ça, c'est le nom du jour. Le mot du jour. OK, Pierrette. Moi,
2: c'est
1: ça va être...
2: C'est le prénom du jour.
1: Moi, ça va être patience. Pourquoi Pierrette et pourquoi patience? On vous explique tout ça après Jean Leloup. Même s'il est 6h16, lui, il fait quoi? Il joue de la guitare. À haut.

0: 6h20, si tu joues de la guitare, j'espère que t'as des bons voisins si tu restes dans un bloc appartement. Eh, si bon, là.
1: Faut vraiment que t'aies une toune à pratiquer à matin, à ce corps, là.
0: Jean Leno en musique, merci de commencer ce vendredi 25 septembre en notre compagnie dans les 100 000 matins. Mot du jour ce matin, Pierrette de votre côté,
1: Pierrette,
0: Mme Gagné.
1: Écoute, un bon moment que j'ai vécu hier. Tu sais, hier, c'était mon anniversaire, un classique.
0: Non, tu me dis pas.
1: Va souper chez Mémé.
0: Ah, ben oui.
1: Écoute, le petit saumon, les petites affaires. C'était bon, il y a toujours trop de stock, évidemment, puis je suis le croche après le souper. Mais là, à un moment donné, ça sonne à pas. Mais tu sais, on n'attend personne d'autre, c'est mon souper de fête, là, tranquille. Là, ting-ding, OK. Là, je me dis, je vais aller répondre, maman, OK. J'ouvre la porte, et là, c'est une dame qui a un sac plein de prunes. Elle dit, bonjour, j'habite dans le quartier, j'ai beaucoup trop de prunes, puis je veux pas les jeter. Fait que je fais le tour, est-ce que vous en voulez? Hey, ma mère, elle a vidé son sac, parce qu'elle disait, j'entends
0: des... C'est parce que toi, tu venais d'en avoir des prunes.
1: Oui, je venais d'en avoir des prunes. Je disais, mais puis, elle reste sur ta rue. Tu sais.
0: Oh oui, ben c'est ça. Je suis pas le seul à avoir un prunier.
1: Non. Puis écoute, mais là, je trouvais ça bien drôle. J'ai dit, madame, votre nom, c'est Pierrette Pelletier. Alors, je trouvais que c'était tellement une belle initiative, un beau geste généreux. Il faut que tu choisisses où tu vas sonner. Là. Tu peux avoir une fin de non-recevoir assez rapidement. Là.
0: Non, moi, je pense qu'elle a dû sonner à plus qu'une porte. Là.
1: Je sais pas, mais là, ça a fini qu'il y avait un sac réutilisable assez plein, puis elle est partie, puis il restait un petit paquet de rien, là.
0: Parce que ta mère a fait une radio.
1: Mon chum en a pris parce que j'ai des projets. Tu sais, il fait de quoi avec du brandy à l'intérieur? Okay. C'est vraiment bon.
0: Ah ouais, okay.
1: Ma mère avait, écoute, était partie pour la gloire avec toutes les confitures qu'elle avait prévu faire pour tout le monde.
0: Puis tu vois, un petit peu plus haut dans la rue, c'est plus dans notre rue, mais un petit peu plus haut dans le quartier, je suis passé il n'y a pas longtemps, puis je voyais quelqu'un que lui aussi, il avait un prunier. Il a tout sacré à récolte sur une table. Il a mis ça dans son entrée, puis c'est écrit prune à donner, servez-vous. Tu sais? Il s'est pas cassé le bicycle.
1: Ben, c'est une bonne idée aussi. Mais Pierrette, je trouvais qu'elle était vraiment vaillante.
0: C'est une très bonne idée, ça aussi. Là.
1: Si vous voulez faire comme elle, Pierrette Pelletier, pour ne pas la nommer, ben dans votre quartier, pourquoi pas? Vous connaissez des gens, un petit message Facebook, puis de dire, prune à donner, c'est là, dans mon entrée, passez, puis mettez la main là-dessus, puis enjoy. Donc, pourquoi pas?
0: Moi, de mon côté, c'est patience. Parce qu'hier, je vais te le dire, là, ma patience a été mise à rude épreuve.
1: Ouais, OK,
0: puis
1: je suis curieuse.
0: Tout de suite, en sortant du bureau ici, là, tu sais.
1: Tant que ça.
0: En sortant du bureau, je prends l'ascenseur, ça descend, pas de problème. On arrive au rez-de-chaussée, j'arrive pour sortir. Il y a un maudit pressé que lui, dès que la porte rouvre, bang, tout de suite, faut qu'il rentre dans l'ascenseur.
1: Ça,
0: j'ai failli sacrer ça en face. C'est comme, hey, y a-tu moyen d'attendre que la porte soit ouverte puis que tu vois qu'il y a personne dans l'ascenseur avant d'essayer de rentrer, maudit cornet. Bon, première chance. Deuxième fois où est-ce que ma patience a été mise à rude épreuve. Hier, à l'épicerie, parce qu'on fait l'épicerie jeudi, là. Je sais pas ce que c'est que les autres avaient mangé. Je sais pas ce qui se passe dans le calendrier, pourquoi il y avait autant de gens d'un certain âge qui se promenaient à l'épicerie, puis qui prenaient leur temps, puis qui bloquaient le passage, puis que là, ils se reculent. Ah, ben là, quel genre de biscuit je vais voir? Ben là, qu'ils bloquent le passage aussi. Puis ça jase d'un rangé. Je te dis, tout me gossait hier.
1: T'as soupiré souvent?
0: Eh, hey, sacrifice, tu sais. Puis, encore une fois, un peu le même principe que que l'ascenseur. Des gens qui cherchent comme à... On dirait là que à l'épicerie, là, c'est comme une espèce de ligne de virage digne de la Formule 1. Il faut que tu vires le plus proche possible du coin si tu veux être capable de virer. Mais là, il y en a qui décident, qui prennent le virage à l'intérieur, puis qui sont à contre-courant.
1: Ah, oh,
0: okay. Non. J'ai dit à ma blonde, OK, là, on ramasse ce qu'on a sur la liste, puis on sac notre camp. Je sais pas que c'est qui s'est passé, mais hier...
1: Tu vas blesser quelqu'un, fallait que tu...
0: Ah, les gens d'un certain âge me tapaient ses nerfs à l'épicerie, c'était épouvantable. Je sais pas que c'est qu'il y a dans l'air. C'est-tu moi le problème? C'est-tu eux autres? Je sais pas, j'ai pas la réponse, malheureusement. Mais maudit que ma patience a été mise à rude épreuve.
1: Puis après ça, tu t'es couché puis tu t'es relevé un matin pour être sûr qu'il n'y a rien qui t'agresse.
0: Si seulement ça avait été ça, tu sais bien que ça marche pas de même.

0: bonne place, c'est Vince Lemire en musique à 6h27. Vous êtes à la bonne place pour écouter Gilbert Delorme à 7h30. Ah oui, il va venir faire son tour pour notre segment La Game ce matin. Ratez pas ça dans à peu près une heure. On va jaser, entre autres, ajustement, avantages numériques, désavantages numériques, le Canadien, Martin Saint-Louis qui était pas content hier à l'entraînement. Plein d'affaires à jaser avec Gilbert. On va mettre la table aussi pour les deux derniers matchs pré-saison qui seront présentés en fin de semaine pour le Canadien. Encore les matchs divisés, moitié d'équipe d'un bord, moitié d'équipe de l'autre. Là. Tout pour que Gilbert passe une belle fin de semaine. Alors, ratez pas ça dans une heure, notre segment à la game dans les 100 000 matins. 100
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7: Vendredi, une importante opération d'urgence a été nécessaire à Port-Cartier hier soir à la suite d'un incendie majeur survenu sur la première rue. Le feu a pris naissance en début de soirée. Les flammes ont vite atteint 3 résidences. Heureusement, personne n'a été blessé. La ville de Port-Cartier a annoncé vers 22h20 que le feu était complètement éteint. Les familles touchées ont trouvé refuge en sécurité. Selon les informations disponible à l'heure actuelle, l'incendie n'est pas d'origine criminelle. Les services d'urgence sont demeurés sur place dans la nuit. La ville de Port-Cartier salue le travail efficace de ses pompiers et de ceux de la compagnie ArcelorMittal et de la ville de Sept-Îles qui sont venus en renfort. Des chefs et des élus de quelques communautés inoues ont profité du rassemblement des aînés à Matimekosh-Lac-Jones pour se rendre jusqu'au lac Brisson afin de réaffirmer leur opposition au projet minier de terres rares Strange Lake. La démarche s'inscrit dans la continuité des positions exprimées par les Inuits concernant la protection du Nitassinan et du troupeau de caribou. Et puis, en plus de la ville de Sept-Îles qui célèbre le 75e anniversaire de son incorporation, Clark City fête 125 ans d'histoire. Quelques bénévoles planifient des activités commémoratives. En octobre, la première ville de compagnie de la Côte-Nord a été fondée par les frères Clark et la Gulf Pulp and Paper il y a 125 ans. Détails sur macotenord.com.
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8: Pour Sept-Îles et encore Port-Cartier, pour terminer la semaine, un maximum de 19 avec le soleil. Demain, soleil encore une fois, un peu plus frais avec 16. Et soleil pour dimanche avec un maximum de 17. Dans le cadre des Journées de la culture, un grand nombre d'activités gratuites à partir d'aujourd'hui et jusqu'à dimanche. Et d'ailleurs, aujourd'hui, en format 5 à 7 à la Bibliothèque Louis-Enchanteur, Nancy Chouinard, qui est une passionnée d'histoire maritime régionale, nous offre la conférence « La Côte-Nord et ses naufrages ». Détails sur le site tout.sept-îles.ca.

6h35, vendredi 25 septembre. C'est un plaisir de commencer cette journée à votre compagnie sur Haut dans l'Est du Québec. Les Québécois sont de plus en plus stressés sur les routes. Ça, je pense qu'on l'a déjà vécu. Je pense qu'on en a tous été témoins. Mais est-ce qu'on est plus prudent parce qu'on est plus stressé? Oh, que c'est pas gagné d'avance. Sondage très intéressant dont les résultats sont parus. Journal de Montréal, Journal de Québec ce matin. On en jase dans notre machine à café. Après Francis de Grand Pré, si j'avais su dans vos 100 000 matins, bon vendredi.

0: 6h37, merci de commencer votre journée dans les 100 000 matins sur Haut dans l'Est du Québec à l'aube d'une belle fin de semaine avec du beau temps. Vous allez pouvoir en profiter. Beaucoup d'activités également qui sont présentées en fin de semaine. Je dis ça comme ça, mais en fin de semaine, les Journées de la culture, c'est quand même un événement important où est-ce que vous avez accès à des activités culturelles tout à fait gratuitement. Même, ça commence aujourd'hui, demain, puis dimanche, il y en a durant toute la fin de semaine partout au Québec. Là.
1: Et ce que je trouve beau aussi, c'est qu'il y a plusieurs municipalités aussi un peu partout au Québec qui généralement n'accueillent pas d'événements culturels. Hey, j'ai même vu récital intime qui va se faire à la maison funéraire Rouleau à Matane.
0: OK.
1: Imagine-toi, on dans le fond, on explore des nouveaux lieux pour pouvoir offrir des shows gratuits. Alors, c'est à vous de faire votre magasinage.
0: Oui. Hey, moi, puis le site web est assez complet. Hein? Tu choisis ta ville, tu choisis ta région. Puis tu as la liste au complet là, des activités du week-end.
1: S'il y en a encore, moi, je vous conseille particulièrement des visites de vos cimetières avec des historiens.
0: Ah oui, c'est vrai.
1: Hein? J'ai fait ça deux fois. Une fois au Bic.
0: J'ai déjà vu ça, moi.
1: Une fois à Rimouski. Incroyable.
0: Ouais.
1: Il y a de l'histoire, là, puis c'est là que tu apprends beaucoup sur ta région. Il y a beaucoup des gardiens de fort, je te confirme.
0: Ah, ben oui, c'est clair.
1: Il y en a plein. Ouais.
0: De toute façon, profitez-en avec ces nombreuses activités. Puis allez sur le site web des Journées de la culture pour avoir le bilan complet de ce qui vous sera proposé en fin de semaine dans le cadre de ces belles journées partout au Québec.
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0: Le Journal de Montréal, Journal de Québec ce matin qui publie un sondage qui montre que les automobilistes québécois sont de plus en plus stressés sur les routes. Mais le fait d'être stressé, ça se traduit pas nécessairement par des comportements qui sont plus sécuritaires quand on est au volant. Tu sais, tu pourrais avoir la réaction de dire « Ah, je sais que je me sens pas bien, je me sens sous pression, regarde, je vais lever le pied un peu, je vais faire un peu plus attention. »
1: Ça fait de moi quelqu'un de moins prudent, donc
0: ouais,
1: je vais être plus vigilant.
0: Hey, non, c'est pas de même, ça marche. 41% des Québécois se sentent pas en sécurité sur la route. Résultat de deux sondages réalisés pour la firme Léger pour l'école de conduite technique. Tu sais, eux autres, mettons, ils sont très intéressés par ce genre de sondage-là. Mm-hmm. Deux sondages qui ont été menés auprès d'un peu plus de 1000 répondants, le premier en mars dernier et le deuxième en juin, pour voir un peu comment on se sent dans la conduite hivernale au mois de mars, puis la conduite estivale au mois de juin, parce que ça fait partie de notre réalité au Québec. Tu conduis dans l'année dans des conditions qui sont différentes. Bon, oui, je sais, nos routes sont dans un état un petit peu pitoyable.
1: Ça, c'est stressant.
0: Il y a des cônes oranges un petit peu partout.
1: Stressant. Oh,
0: ben, c'est ça, là. On est plus stressé par rapport à la route, ben, par rapport à différents facteurs. La densité de la voiture sur les routes, la multiplication des chantiers, les comportements agressifs aussi de certains conducteurs québécois qui sont... pointé du doigt comme cause de stress au volant chez les Québécois. Et on dit que même que le comportement agressif sur nos routes, c'est quelque chose qui est un phénomène qui grandit de plus en plus et qui inquiète. On dit les gens sont agressifs, probablement même parce qu'il y a trop de circulation, parce qu'ils sont pognés dans le trafic, parce qu'il y a trop de détours. Ce qui fait que là, ça fait comme une espèce de gros mouton qui a besoin de sortir et puis qui sort tout croche, qui se manifeste par de l'agressivité au volant.
1: En plus, tu parles pas de la sortie Taniata non plus à Québec.
0: Ah non, ça c'est épouvantable.
1: Niveau de stress, hey, c'est pas pire.
0: Je suis allé en fin de semaine pour la fête de ma fille.
1: Ouais.
0: Écoute, on a pris deux fois le traversier, aller-retour pour aller à Québec.
1: Très bon, bonne technique pour s'en passer.
0: Ça me tente pas d'être dans le trafic.
1: Non.
0: Je veux éviter ça. Je sais bien, je brûle pas de gaz, là, mais non, regarde, puis le détour, ça... Non. Deux fois le traversier, ça a été pas mal plus zen. Hey, même, écoute, la deuxième traversée, on est resté dans le char, je suis tombé endormi.
1: Ah,
0: tu sais, ça te donne une idée comment c'était relax, là, tu sais.
1: Hey, mais moi, là, je pense que le fait de vieillir, et je suis très cruise control, je me laisse dépenser, puis j'ai par des fous furieux, parfois, là, que je me dis... Voyons donc, avec ton gros pick-up que tu me dépasses avec 40 km/h de plus,
0: ben
1: que tu vas brûler ton gaz.
0: Tu regardes ton cross, tu dis, hey, je suis à 115, puis je me fais dépasser comme si j'étais arrêté. Ça fait à quelle vitesse qu'il roule le coin-coin à côté de toi, là,
1: c'est ça, là. Puis, les fameux dépassements par impatience. Ça,
0: ah, mais, c'est, ouais, mais c'est juste
1: à mon
0: ça.
1: Avis, c'est le plus grand danger. Là.
0: Puis, il y a des routes où est-ce que c'est carrément périlleux de le faire. Hein? La 132, quand on s'en va vers l'ouest.
1: Moi, c'est la section
0: l'autoroute
1: la
0: 20, quand on s'en va vers Mont-Joli, où est-ce que tu as des sections aussi? Pour dépasser, mais que c'est à tes risques et périls.
1: Entre trois pistoles, puis encore, là, la nouvelle section de trois pistoles Rivière-du-Loup, celle-là aussi là, est un peu plate. Mais... Posez-vous la question, là. Y a-tu quelqu'un qui vous attend, tu sais, tant que ça, là? Y a-tu une raison pour laquelle vous seriez dans le pétrin si vous arrivez un peu plus tard que vous avez prévu?
0: Ben, y en a qui vont répondre oui, mais ça, c'est un autre paire de manches, là. Tu sais, ça se peut, mais c'est pas tout le monde, là.
1: Parce que dernièrement, moi, j'ai fait de la route un peu trop, là, quand je suis allée chercher mon bébé chien, là. Puis ça m'a pris 7 heures y aller. J'étais bien découragée. Mais qu'est-ce que
0: mais t'es arrivé pareil. Résultat, t'as le chien chez vous.
1: Je respecte les limites de vitesse.
0: Ouais, c'est correct.
1: C'est ça. Écoute.
0: Et le plus drôle,
1: j'ai besoin d'une pause de route maintenant à cause de ça. Mais non, il faut prendre le temps.
0: Le plus drôle dans tout ça, Stéphanie, c'est que les Québécois sont conscients qu'il y a des risques puis qu'il y a des sources de stress sur la route, mais on est pas plus prudent. Ah. Tu sais, me semble, quand t'es conscient qu'il y a des risques, tu fais comme, ben, écoute, je vais prendre en note puis je vais être prudent. Et, lors du sondage qui a été mené en mars dernier, en hiver, 86% des répondants disaient, hey, je suis stressé quand je roule en hiver au Québec. 76% qui disaient, j'ai de la distraction au volant quand je conduis ces routes au Québec. 48% qui disaient, toutefois, toujours augmenter leur distance avec le véhicule devant eux. En hiver, c'est une très bonne idée. Et, 39% disaient réduire leur vitesse dans des conditions hivernales. Juste 39. Tu sais, me semble, je sais pas, moi, OK, c'est en hiver, là, bon, il fait peut-être plus froid, mais c'est une belle journée, la route est dégagée, ça va bien. OK, là, il n'y en a pas de problème, mais de la minute que tu vois que, bon, ah, la visibilité, ah, ça commence à être ordinaire. Ah, on dirait qu'il y a comme une espèce de petite plaque de glace. Ben là, me semble, t'as juste ta conduite en conséquence.
1: Hey, moi, je roule pépère l'hiver, là, puis je roule moins. J'ai moins envie de sortir aussi, puis ouais, là, c'est sûr qu'on n'est pas dans l'hiver.
0: Non, mais ça, c'est parce que tu vieillis, ça.
1: Ah! Ouais, c'est ça. Je note le dire.
0: Rendu à ton vénérable 46 ans, Stéphanie, c'est ça, c'est l'âge qui rentre. Mais on se pose même la question de dire, ça serait-tu une bonne affaire, de peut-être réviser certaines notions de conduite automobile? Je pense que oui. Et on dit aussi qu'il y a certains cours qui existent où est-ce que si t'es pas safe pour conduire en hiver, ben, t'as toujours l'option de diminuer tes déplacements, comme tu dis, mais deux, si t'as vraiment pas le choix, ben, y a des cours qui existent aussi pour te montrer certaines conditions, mais techniques de conduite que tu peux appliquer un petit peu plus en hiver, tu sais, juste pour te sentir un peu plus sécuritaire au volant. Donc, sondage très intéressant à lire dans le Journal de Montréal, le Journal de Québec. Je vais vous le mettre en lien dans la section mentionnée sur nos ondes, sur les sites web de haut. Et, bien sûr, vous autres, est-ce que vous vous sentez stressé au volant? C'est quoi votre source de stress quand vous roulez sur les routes dans l'Est du Québec? Bon, peut-être les différents trous, les nids de poules, les crevasses, là, les travaux, mais y a-t-il d'autres choses? On veut le savoir ce matin.

0: Et je pense qu'il y a Mickaël qui a mis le doigt sur quelque chose. C'est ton impatience à l'épicerie hier. Dans l'ascenseur, en sortant du bureau, il a parlé de la pleine lune.
1: Oh, ben, t'as pide little.
0: La pleine lune, il dit le loup-garou en toi s'est fait titiller la titille à l'épicerie.
1: Non, non, je pense que c'est les plaies en les autres personnes se sont titillées la titille, puis là, c'est ça, ça me pète dans la face. Ah. Moi, c'est mon point de vue. Là,
0: c'est une analyse bien personnelle, c'est ça.
1: Mais c'est vrai, c'est la Moses de pleine lune. Ma blonde me dit ça hier, elle dit, oh, elle dit, la lune est impressionnante. Elle dit, es-tu pleine? Ah, ben... Elle est presque pleine, tu sais, mais c'est comme pas clair quand est-ce qu'elle est pleine, la Moses de lune,
0: parce
1: là, mais
0: les gens étaient presque gossants.
1: Pas juste presque. Non, non, tu peux enlever le presque. Les gens étaient gossants. Ou peut-être que c'est moi qui étais gossant pour les autres, j'en suis pas conscient. Hey, mais non, c'est une explication qui, je pense, un peu ésotérique, oui, Michael, mais ça se tient. Ça se tient. Merci pour cette explication-là. Ça me permet de relativiser certaines choses que j'ai vécues hier.
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1: Le bon choix, Gabriel Frelette, dans vos 100 000 matins à 6h55. Effectivement, le bon choix pour commencer votre journée, pour mettre quelques bûches dans le poêle, pour se partir pour la fin de semaine également, hein, quand même.
2: Oui, avec, mais pour les vraies bûches dans le poêle, là, en fin de semaine, ce sera vraiment pas nécessaire. On a du beau temps en vue.
1: Non, mais c'est une expression.
2: Oui, je sais.
1: On se part pour la fin de semaine ensemble. D'ailleurs, vous autres, c'est quoi vos plans pour le week-end? 88-724-98-70. Ouais. Histoire de savoir c'est quoi que vous allez faire en fin de semaine.
2: Toi, tu vas faire quoi?
1: Il y a peut-être... comment qu'on appelle ça? Un match d'ouverture d'une équipe de hockey junior qu'on connaît bien, Rimouski, à animer
2: c'est
1: demain?
2: C'est ce soir ou demain?
1: Non, c'est demain. Okay. Ouais, demain contre les Cataractes de Shawinigan. Ça fait que... non, c'est ça. Ça occupe mon samedi. Sinon, j'ai quelques travaux. Hey, hier, mon beau-père est venu avec une scie. Puis on a élagué mon prunier, étant donné qu'il est vidé de ses fruits. On fait comme, bon, c'est le temps de l'élaguer. Il a l'air bête. Oh my God, pauvre arbre! Ça a comme aucun bon sens. Ouais. On dirait comme quand tu sors de la coiffeuse, puis que là, tu trouves que les cheveux sont trop courts, puis que là, t'es un peu déçu de ta coupe.
2: Pis t'as besoin de temps, là, c'est
1: mon prunier, il vit ça présentement, là, tu sais. Non, hey, on te l'a échangé, c'est un seul état. Ce qui fait que probablement, en fin de semaine, aussi, à travers tout ça...
2: Ramasser des branches?
1: Ouais, j'ai des branches à couper, puis à essayer de me départir de ça. Ton chum, il est pas preneur pour des petits morceaux de bois de prunier pour faire de la fumée, là, dans un barbecue.
2: Je peux y en parler, parce que peut-être que tu en as donné l'an passé, ou je sais pas.
1: Non, je l'ai pas élagué, là, mais passé, ça fait que ça se pourrait que je t'amène ça.
2: Je lui ai dit, ouais. Besoin ouais. De bois de ouais.
1: Ça serait un bon débouché, je trouve.
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4: Bon vendredi, ici Louis-Philippe Arnoirel. Le ministre de la Défense nationale, David McGuinty, a minimisé les propos du premier ministre Mark Carney sur une éventuelle intervention militaire américaine au Canada. M. Carney a déclaré au New York Times que son gouvernement avait étudié cette possibilité en tant que scénario extrême. M. McGuinty a affirmé que toutes les forces armées du monde étudiaient ce type de scénario. Le président Donald Trump menace depuis 2 ans de faire du Canada le 51e État. Il insiste cependant que ce se fera par la coercition économique plutôt que par la force. Le premier ministre israélien Benjamin Netanyahou a survolé l'espace aérien canadien hier. Un mandat d'arrêt international a été lancé contre lui par la Cour pénale internationale en novembre 2024 et le premier ministre Mark Carney avait indiqué qu'il l'arrêterait s'il entrait au pays. Ottawa précise que l'autorisation de survol ne constitue pas un soutien aux politiques ou aux actions du gouvernement israélien. Netanyahou se rendait à New York pour s'exprimer devant l'Assemblée générale des Nations unies. La ministre de la Justice de la Colombie-Britannique se dit choquée par un article sur les interactions entre la tireuse de Tumblr Ridge et ChatGPT. Elle plaide que les entreprises ont besoin d'être strictement réglementées de toute urgence pour protéger les enfants. Selon le magazine Mother Jones, l'agent conversationnel aurait décrit de manière vivide l'efficacité d'un fusil de chasse dans une salle de classe. La tireuse a tué 8 personnes en février, dont 5 élèves avant de se suicider. Le gouvernement provincial des survivants et des témoins poursuivent OpenAI en justice pour négligence. Et l'ouverture d'une immense usine de batteries pour véhicules électriques Volkswagen en Ontario est repoussée de 2 ans à 2029. Powerco Canada estime que cette date d'ouverture repoussée permettra d'intégrer une technologie de batterie de nouvelle génération. L'usine de 7 milliards de dollars est située à St. Thomas. Le gouvernement fédéral s'était engagé à financer 700 millions du projet, tandis que l'Ontario apportait une contribution de 500 millions. C'est ce qui complète vos actualités Arsenal Media. Passez une bonne journée sur nos ondes.
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6: Ah, bien sûr qu'on surveille l'action dans la Ligue nationale de hockey avec, en fin de semaine, les 2 derniers matchs pré-saison pour le Canadien de Montréal. Martin Saint-Louis, hier, s'est fâché à l'entraînement. Ouais, il est obligé d'expliquer certaines choses de la vie à ses joueurs.
7: Ben, je trouve qu'il se fâche de bonne heure, moi.
6: Ouais, mais c'est parce que ses standards sont élevés, Martin Saint-Louis. Hein?
7: Ah, il y a ça.
6: D'ailleurs, c'est drôle, je dis ça. Gilbert Delorme me texte, il dit « Hey, faut qu'on parle de Saint-Louis qui lève le ton à l'entraînement ». On va en jaser tantôt dans notre segment La Game dans à peu près une demi-heure. On parle aussi de Adam Fantilli qui a décroché un beau gros contrat de 13 millions de dollars par année avec les Blue Jackets de Columbus. Un pacte de 6 ans. La valeur totale sera de 82,5 millions de dollars. Pour ce qui est de Fantilli, c'était un gars que on se posait des questions à savoir si ses disputes contractuelles avec son équipe allaient être réglées pendant le camp d'entraînement, avant la saison, tout ça, ben là, c'est réglé. Un dossier de moins sur le bureau du DG des Blue Jackets de Columbus. On va surveiller également Ligue nationale, Ligue de hockey junior maritime Québec. 2 matchs en fin de semaine pour l'Océanique de Rimouski. D'abord, premier match local demain après-midi, 16h au Colisée. Alors que les Cataractes de Shawinigan seront les visiteurs. Et dimanche, la troupe de Joël Perreault qui se rend à Québec pour affronter les Remparts.
7: On a le beau soleil aujourd'hui, demain, dimanche. Et ça, c'est partout pareil. Pour Sept-Îles, aujourd'hui 19, demain 16 et dimanche 17. On est à 3 degrés à peine. Pour

0: Pour un matin, on a 13 aujourd'hui, demain 14, 13 pour dimanche. On est à 8. Rimouski, on est à 7 degrés. Aujourd'hui 19, demain 20 degrés.
1: Oh yes!
0: Et dimanche, 15 degrés.
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0: 7h05 dans l'actualité ce matin, ben on apprend que bon, l'affaire Télisson Aurélien, l'auteur québécois d'origine haïtienne qui est dans la controverse parce qu'il aurait supposément copié, puis il aurait supposément utilisé ChatGPT pour écrire son roman C'était ça ou mourir, ben son roman qui a été retiré de la liste du prix Goncourt. Donc on comprend qu'avec une pareille controverse, on peut pas y remettre un prix comme ça. Puis là, il y a même certains salons du livre où il était invité.
1: Sherbrooke, ben, on l'a désinvité.
0: Ouais, puis je te dirais qu'il y a sa maison également d'édition qui dit ouais, ok, là, on va essayer d'enlever une coupe de bûche là, parce qu'il commence à faire chaud pas pire pour leur auteur. Alors
1: c'est bien désolant.
0: Ben c'est ça. Donc ça continue cette controverse concernant cet auteur québécois. Puis on en jase dans l'actualité en ce début de journée. On va parler du Canadien de Montréal, deux derniers matchs pré-saison, tantôt avec Gilbert Delorme. Gilbert qui va aussi nous parler de Martin Saint-Louis qui s'est fâché à l'entraînement à 7h30. Et dans un moment, qu'est-ce qui a retenu l'attention cette semaine dans nos médias? Les actualités de la semaine avec Jean-François Durand d'Influence Communication.

0: musique du Summer avec Back to Friends dans les 100 000 matins sur partout dans l'Est du Québec. La radio de la Hit 15, c'est Chuck Noël qui vous propose les 15 plus gros hits de la semaine. Il y a sûrement du Summer. My Body
1: c'est
0: Isn't Ready.
1: C'est sûr que du Summer, non, non, mais deux fois même.
0: My Body Isn't Ready, là, c'est une grosse toune. Elle est rendue où dans notre top 15? Vous allez le savoir demain à compter de 9h avec Chuck sur les ondes de haut partout au Québec.
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0: On parle puis on jase d'actualité, les trucs qui ont retenu l'attention dans l'actualité de la semaine dans nos médias, et on fait le bilan de tout ça avec Jean-François Dumas d'Influence Communication qui est là. Salut Jean-François, comment ça va?
3: Ça va bien, vous autres, ça va bien?
1: Ben oui, grosse semaine encore une fois.
3: Oui, puis bonne fête encore.
1: Merci. Bonne fête. C'est vraiment fin, Jean-François.
0: Grosse semaine dans l'actualité, Jean-François. Ben, c'est ça, c'est clair, ça vient teinter un peu le contenu de ce dont on a parlé dans nos médias au Québec.
3: Ben oui, ben oui, oui, oui. Puis, et tu sais, là, y a-tu quelqu'un qui sait pas qu'on est en campagne électorale? Y a-tu quelqu'un qui est pas tanné de cette campagne-là? Parce que...
1: Ben là, même si tu ouvres pas la télé ou encore ben t'écoutes pas la radio, t'as des pancartes partout, c'est ça.
3: C'est ça. Puis juste rappeler à tout le monde que quand, là, on a eu un débat encore cette semaine, et à chaque fois qu'il y a un débat, toujours la même question, c'est qui a gagné?
0: Ouais.
3: Comme si c'était important, alors que la question fondamentale, pas qui a gagné, c'est avez-vous appris quelque chose pour vous aider à voter?
0: Et des fois, la réponse, c'est pas nécessairement oui, Jean-François.
1: Non.
3: Ben, j'irais même plus loin, Mathieu, je dirais que la plupart du temps, c'est pas oui.
1: Ouais.
3: Fait que c'est la plupart du temps, dans les débats, on a toujours de la misère. Oui, quand on compare d'un débat à l'autre, il y en a qui se sont améliorés, il y en a qui se sont auto-pelures de bananiser. mais en général, on n'apprend pas grand-chose pour nous aider à voter. Évidemment, le dernier débat, ça a dominé l'ensemble des sujets de la semaine, puis les promesses électorales. Ça, c'est intéressant. Il y en a de moins en moins. On dirait qu'on les a toutes faites au début. Fait que là, on est en train d'essayer de faire des petites jambettes à la fin. D'ailleurs, c'est rigolo que l'engagement qui a fait le plus parler dans les derniers jours, c'est l'annonce de Duhem sur l'agriculture. Et des thèmes comme l'environnement sont arrivés dans la campagne électorale, au détriment de la langue et de la culture qui ont chuté. Fait que les thèmes cette semaine, c'est l'économie, encore une fois, les relations avec les États-Unis. Souveraineté, santé, immigration, environnement, culture, langue, éducation et logement, c'est ce dont on a parlé au courant de la semaine.
1: Mais
3: au dépend de quoi? Au dépend de la pauvreté de nos aînés, des jeunes, des autochtones. Et aussi, oublions-le pas, les candidats régionaux, on entend... Plus ça va, autant au fédéral qu'au provincial, c'est des campagnes de chefs. Les candidats régionaux, ils sont pas là. Et ils sont pas là, encore une fois, cette année.
0: Et même, je dirais, Jean-François, les régions sont généralement les grands absents, encore une fois, de la campagne électorale. Oui, on en parle des fois. Là.
1: Mais quand tu regardes sur le territoire, c'est nous qui prenons plus de place, les régions, que les grands centres.
0: Ben là, c'est
1: au prorata, oui, il y a plus de monde, mais,
3: ben oui,
1: mais quand
3: ben
1: même,
3: oui,
1: je veux dire, on a autant de valeur. Mais tu sais, tu parlais de tous ces sujets qui certains sont venus en tête, puis mais c'est parce que la liste de sujets abordés est bien trop longue aussi là. Il y a trop,
3: oui,
1: on a trop traîné à travers le temps, puis là il y a trop de sujets à aborder, puis trop de problèmes à régler.
3: Mais et comme c'est une campagne de chefs, les régions pour les chefs la plupart du temps c'est eux autres imaginent que c'est pas payant. Fait que ce qui se passe dans votre coin sur le plan national, on s'y intéresse pas. Et c'est pas juste ça. Oublie la campagne électorale. En temps normal dans l'actualité, les régions disparaissent. Depuis 20 ans, l'ensemble des régions, une région comme la vôtre, là, depuis 20 ans, a perdu presque 90% de sa place dans les médias, dans l'ensemble des médias. De sorte que, à Montréal, à Québec, à Sherbrooke, en Estrie, partout, on ne sait pas ce qui se passe dans votre coin. Comme vous autres, dans votre coin, les médias s'intéressent peu à ce qui se passe à Gatineau, par exemple. C'est un peu normal, mais on a isolé chacune des régions au profit de quoi? Au profit de l'information nationale. Nationale, c'est quoi? C'est globalement le Québec, le gouvernement du Québec ou le gouvernement fédéral. Alors, ce que ça fait, c'est que les gens qui nous écoutent se sentent isolés de plus en plus, comme si les politiciens n'avaient pas d'intérêt pour eux. Mais en fait, c'est la plupart du temps, c'est les médias qui, eux autres, vont se concentrer sur des grands thèmes nationaux par opposition à ce que vous faites, vous autres, localement. Vous faites des choses locales. Et c'est tellement important que dans les régions au Québec, où on s'intéresse le plus à ce qui se passe localement, statistiquement, ce sont toujours les régions où on va le plus voter.
0: Mm-hmm.
3: Et dans les régions où il y a le moins d'informations locales, moins de ce qui se passe au coin de la rue, par opposition aussi, c'est tout le temps les régions où on va le moins voter. Et puisqu'on parle de cynisme et de découragement par rapport au système, on a eu une drôle de semaine. Il y a un gars qui a fait écrire son livre par l'intelligence artificielle puis qui gagne des prix littéraires.
1: Non, mais là, son roman
0: est retiré de la liste. Il gagnera pas le Goncourt, là, c'est clair.
3: Non, ça, c'est sûr.
1: Ça vient juste d'être annoncé.
3: Il y en a un autre en même temps, une couple de jours après, qui invente des histoires qui nuisent à son parti pour se donner de l'importance.
0: Ben, c'est le seul moment, Jean-François, où est-ce qu'on parle de candidats dans des régions, c'est quand il y en a qui commettent des gaffes trop grosses pour que ça passe sous silence.
3: T'as tout à fait raison.
0: C'est le seul moment où on parle de candidats locaux, Jean-François.
3: Et pour en ajouter, ben il y a Olivier Primo qui fait campagne pour la CAQ, mais qui dit qu'il va voter conservateur.
0: Ben
3: après,
0: oui.
3: On se demande pourquoi les gens ils sont cyniques, pourquoi les gens veulent pas voter, pourquoi les gens sont découragés par rapport à tout ça. Ben vous l'avez la réponse. À un moment donné, on dit une chose et son contraire. Alors, j'avoue, c'est un peu. On a eu une semaine un petit peu surprenante.
0: Oui, puis là, avec le vote par anticipation, dimanche et lundi, moi, j'étais tellement mêlé, je pensais que le vote par anticipation, c'était demain puis dimanche. Je pensais que c'était en fin de semaine. Mais bon, là, il y a déjà des gens qui vont commencer à se prononcer sur qui va former le prochain gouvernement du Québec. Donc, ça aussi, probablement que ça risque de retenir un peu l'attention dans l'actualité en fin de semaine.
3: Oh, oui. Absolument, absolument. Puis, et je pense que, surtout que, on arrive à un moment où là les débats sont passés.
0: Oui.
3: On arrive à un petit moment où la campagne va peut-être s'essouffler un peu dans les prochains jours, parce que on les a tous vus à la télé, on va les revoir, mais pas en débat. Et un moment donné, il y a un phénomène d'essoufflement où on se dit bon, on a quelque chose d'autre à apprendre, oui, non, ok. Fait que là, les gens se détournent un petit peu de la campagne, et c'est ça le danger. C'est là que si vous vous détournez de la campagne, généralement, c'est là qu'à un moment donné, on voit un affaissement souvent des intentions de vote. Les gens participent moins aux élections. Les gens ils ont moins d'intérêt pour aller voter. Et c'est le grand danger. On dit à tout le monde. Parce que d'ailleurs, il faut juste rappeler à tous les gens qui nous écoutent, la démocratie est en santé parce qu'on va voter, parce que
0: oui,
3: chacun des partis,
0: oui,
3: même les plus petits partis, les plus insignifiants, vont chercher de l'argent grâce à l'Élection Québec pour chacun des votes qu'on donne. Donc, au lieu de faire un X puis d'annuler votre bulletin de vote ou de ne pas aller voter, votez pour n'importe qui, mais votez pour quelqu'un. Parce que c'est comme ça que
0: oui,
3: ça fonctionne dans la démocratie.
0: Littéralement.
1: Il faut se présenter au bureau du bulletin. C'est ça qu'il faut faire.
3: Ben oui.
0: Jean-François, on va avoir l'occasion de s'en reparler vendredi prochain parce que ça va être la dernière semaine de la campagne électorale. J'ai hâte de voir quel genre de bilan on va être en mesure de faire la semaine prochaine de notre actualité. Jean-François Dumas, Influence Communication, merci beaucoup de prendre ces quelques minutes en ce vendredi pour nous jaser. On se retrouve la semaine prochaine pour une autre chronique. Bye-bye.
3: Bonne fin de semaine.
0: Salut.
1: Bye-bye.
0: Les propos de Jean-François, vous allez pouvoir les retrouver sur les sites web de Haut dans l'Est du Québec, au 98.7, 95.3 et 99.1. Ce sera disponible un peu plus tard, 7 avant midi. On est vendredi. Oh, un petit 5 à 7, pourquoi pas? 5 à 7 avec Corias en musique, dans vos 100 000 matins sur Haut. Bon vendredi! Tu répètes

0: 7h20 en ce vendredi 25 septembre dans les 100 000 matins sur eau. Dans un petit peu moins d'une heure, on va jaser de chasse avec notre ami Mario Ross, qui est de Pro Nature ici à Rimouski. On a plein de questions. La chasse s'en vient. C'est quoi la différence? Les techniques de chasse, si tu chasses à l'arc, à l'arbalète, à l'arme
1: c'est
0: à feu, les zones. Attends un peu. Là, nous autres, on comprend absolument rien.
1: On comprend moins.
0: Mais,
1: c'est ça.
0: Mario va nous expliquer ça. Oui. Ratez pas ça aux alentours de 8h10 ce matin dans vos 100 000 matins. Et ça, c'est un petit clin d'œil à nos amis qui vont aller préparer justement leurs affaires pour la chasse en fin de semaine. On commence à voir de plus en plus de gangs de boys, des gangs de girls aussi,
1: ben oui.
0: Qui vont faire l'épicerie. Puis tu sais, là, let's go, là, on achète du stock parce qu'on rentre dans le bois puis on prépare nos affaires. Ce qui fait que ça, vous risquez de croiser ça un petit peu des gens qui font leurs emplettes justement en vue de leur période de chasse. Mais il y a d'autres choses également qui retiennent l'attention en fin de semaine.
1: On a ce skate anaclet qui débute demain.
0: Oui, c'est vrai.
1: À la salle communautaire Régis Saint-Laurent, si ma mémoire est bonne, là, derrière l'église, à partir de 13h45. Des bandes, vraiment un derrière l'autre pendant toute la journée. Il y a Reg Laplanche d'un 2-3 Punk à l'époque là, de Musique Plus qui va être là en 30. 50 ans pour Puribec à Rimouski avec porte ouverte, c'est sur l'avenue Léonidas dans au siège social. Porte ouverte de 10h à 15h avec aussi les jeux gonflables, l'activité familiale. Je salue Stéphane Giasson. Je gardais ses enfants, imaginez-vous.
0: Ah oui!
1: Qui, lui, maintenant, est directeur général là-bas. Puis les enfants sont impliqués, si ma mémoire est bonne. Sinon, demain, lancement de l'Octoberfest aussi au Catch à Sainte-Flavie. Ça fait partie des activités à remarquer. Mais les journées de la culture.
0: Aussi.
1: Aujourd'hui,
0: ah, y en
1: demain,
0: a partout, là.
1: Dimanche, partout au Québec. Vous quittez la région, il va y avoir de quoi à faire aussi. Peu importe où vous êtes, des activités gratuites où la culture de chez nous est à l'honneur.
0: Et moi, je veux saluer ceux et celles qui ont leur billet pour le show de Claude Dubois ce soir, salle des Jardins. Moi, ça fait longtemps que les billets sont achetés. C'est un cadeau qu'on a donné pour l'anniversaire de ma mère. Mais là, c'est ça, on la sort ce soir. On s'en va voir Claude Dubois. Spectacle qui est complet. Donc, tu sais, c'est peut-être une des dernières fois qu'on aura l'occasion de le voir. Je pense pas qu'il est temps de tourner restante à la carrière.

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17: Vendredi, une importante opération d'urgence a été nécessaire à Port-Cartier hier soir à la suite d'un incendie majeur survenu sur la première rue. Le feu a pris naissance en début de soirée. Les flammes ont vite atteint trois résidences. Heureusement, personne n'a été blessé. La ville de Port-Cartier a annoncé vers 22h20 que le feu était complètement éteint. Les familles touchées ont trouvé refuge en sécurité. Selon les informations disponibles à l'heure actuelle, l'incendie n'est pas d'origine criminelle. Les services d'urgence sont demeurés sur place dans la nuit. La ville de Port-Cartier salue le travail efficace de ses pompiers et de ceux de la compagnie ArcelorMittal et de la ville de Sept-Îles qui sont venus en renfort. Des chefs et des élus de quelques communautés innues ont profité du rassemblement des aînés à Matimekosh-Lac-Jones pour se rendre jusqu'au lac Brisson afin de réaffirmer leur opposition au projet minier de terres rares Strange Lake. La démarche s'inscrit dans la continuité des positions exprimées par les Innus concernant la protection du Nitassinan et du troupeau de caribous. Et puis, en plus de la ville de Sept-Îles qui célèbre le 75e anniversaire de son incorporation, Clark City fête 125 ans d'histoire. Quelques bénévoles planifient des activités commémoratives. En octobre, la première ville de compagnie de la Côte-Nord a été fondée par les frères Clark et la Gulf Pulp and Paper il y a 125 ans. Détails sur macotenord.com.
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2: Pour Sept-Îles et encore Port-Cartier, pour terminer la semaine, un maximum de 19 avec le soleil. Demain, soleil encore une fois, un peu plus frais avec 16. Et soleil pour dimanche avec un maximum de 17. C'est ce soir que l'humoriste Arnaud Soli fait escale chez nous à Sept-Îles à la salle Jean-Marc Dion pour nous présenter son spectacle Bon Jus. C'est son deuxième one-man show. Puis pour avoir fait mes vérifications, il reste présentement 7 billets de disponibles sallejmd.com pour mettre la main là-dessus.
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18: Il s'appelle Gilbert Delorme et c'est notre gamer qui sera avec nous dans un moment pour notre segment La Game. Pas mal d'affaires à vous parler ce matin. Bon, fin de semaine importante pour des joueurs. On veut essayer d'aller chercher les affinités entre coéquipiers. Kirby Duck a parlé. Qu'est-ce qu'il a dit? Tabarnouche. Serait mieux de se concentrer sur le hockey, lui. Nouveau contrat pour Adam Fantilli. Puis Martin Saint-Louis qui a levé le ton hier à l'entraînement. Pas mal de sujets avec Gilbert Delorme. Après, les Lumineers, c'est Oh Hey! Dans vos 100 000 matins sur Haut, bon vendredi.

0: pour vous autres en fin de semaine. Vous avez des salutations, des vœux d'anniversaire. Juste vous dire, si vous faites, c'est quoi vos plans pour le beau week-end avec du soleil partout dans l'est du Québec?
1: Les beaux dimanches d'automne, moi, dimanche.
0: Ah oui, tu vas aller te promener sur mon commis.
1: Mon chum vient de Saint-Gabriel, tu comprends? Lui, de mon commis, il a passé sa jeunesse-là, c'est une tradition, on fait ça chaque année.
0: J'ai hâte de voir le bilan que tu vas me faire des couleurs.
1: C'est la bonne période pour y aller.
0: C'est, ouais, c'est ça, hein, c'est tentant ça. 88-724-9870, donnez-nous vos plans pour la fin de semaine. Qui sait, ça va peut-être nous inspirer pour nous autres aussi, qu'est-ce qu'on va faire en fin de semaine.
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0: Et c'est le moment, mesdames, messieurs, d'accueillir notre gamer, nul autre que Monsieur Gilbert Delorme.
1: Gilbert!
0: Salut Gilbert, comment tu vas?
3: Hey, ça va très bien, vous autres, les amis, ce matin.
0: Yes!
1: Très bien. C'est quoi tes plans pour la fin de semaine, toi?
3: Oh, les plans en fin de semaine, samedi, c'est la fête de ma petite fille. Fait que. Ouais, on va samedi, mais ma fille qui reste. Ma fille reste juste derrière chez nous à Saint-Bruno. Fait qu'on passe à travers la clôture en arrière.
1: C'est donc
3: c'est pas long,
0: c'est cool, ça.
3: Elle a acheté la maison de ben nous, ça fait longtemps qu'on est là. Ma fille, elle a acheté la maison de notre ancien voisin, M. Genet, qui est parti dans un centre. Il y a 92 ans, 93 ans, je pense. Fait que il a été gentil, il a vendu sa maison. Fait que là, on l'a tout rénové cet été. Fait qu'on s'en va là. Puis après ça, ben dimanche, ben, je vais aller faire un petit tour au chalet. Là,
1: Les poules.
3: Ah, les poules, absolument, les poules. Oui, oui, les poules, certains, on va les ramasser. Nous. Mais c'est-tu quoi, Stéphanie?
1: Oui.
3: Mes poules sont un petit peu comme au Club Med, je pense. Il va dire, là, il y en a, on a un coq, puis on a 6 poules, puis il y en a pas une tonne. Ça pompe pas le yob. Ça pompe pas le yob. Non. Ils sont en vacances, c'est pas mal, mais c'est pas grave, regarde.
0: Oh, ça me boy. Ça a l'air quand t'es pas là, il y a quelqu'un qui chante. Oh, les mains! Ça sera pas un Club Med, par exemple, en fin de semaine pour les joueurs du Canadien qui ont encore des choses à prouver avec les deux derniers matchs pré-saison. Gilbert, à quoi tu t'attends des deux matchs? Les deux matchs en même temps, difficile à suivre. Ça, je suis 100% d'accord avec toi.
3: C'est très difficile à suivre, oui.
0: Mais tu t'attends à quoi de ces deux matchs-là de la part des joueurs du Canadien pour terminer leur calendrier pré-saison?
3: Ben, c'est premièrement, t'sais, si on a l'intention de faire jouer Nick Suzuki, Cole Caulfield puis Chris Kreider ensemble, j'aimerais ça les voir réunis, là, c'est sûr. Puis d'après moi, c'est ça qui va arriver. T'sais, j'aimerais voir aussi si on n'est pas joué Kapanen avec Demidov et Slavkovski, ben, on va les faire jouer aussi. Mais selon moi, puis on avait Nouhouk hier à l'entraînement qui jouait au centre avec Texier et Bolduc.
0: Okay.
3: Fait que ça, c'est un trio que j'aimerais vraiment voir. Là. Moi, quand on a fait nos trios ici à BPM, là, c'était un de mes trios, là, Nouhouk au centre avec Bolduc et Texier de l'autre côté. Puis après ça, sur le quatrième trio, ça nous laisse Josh Anderson avec Jake Evans puis Philippe Dano. Fait que quand même, tu sais, on a quand même quatre bons trios. Il reste juste à savoir. T'sais, qui va être l'extra pour débuter la saison là? T'sais, on parle de, t'sais, c'est sûr que Kirby Dach est encore présent dans l'entourage de l'équipe et tout ça. Puis Florian Jacquet connaît une très bonne saison. Fait que moi, je veux que ces deux gars-là, ben t'sais, Kirby Dach, ça va être difficile parce que Kirby Dach, on a entendu ses propos hier.
0: Faut le laisser être lui-même, Gilbert, c'est important.
3: Ah, ben, je suis qui je suis. Ben oui, mais c'est ça. Mais à date, qui tu es, c'est peut-être pas assez. Fait que tu peux te stepper up d'une coche, peut-être, là.
0: Ouais, pis on n'est pas trop sûr de qui il est, en plus de tout ça. Tu sais, on le voit pas. On le voit pas pantoute depuis le début du camp d'entraînement. Je comprends pourquoi Larac Gonzalez, elle l'appelait Casper la semaine, en début de semaine. Ouais, on le voit pas. Il est invisible.
3: Ouais, mais tu sais, puis on dirait qu'il comprend pas le message, mais tu sais, il va avoir une fin de semaine, il y a une game pour se faire valoir. Le problème, c'est que lui, il a un contrat, tu sais, Florian Jacquet aussi a un contrat, mais Florian Jacquet, ça dérange pas.
0: Ouais,
3: mais si tu l'envoies au balotage, ça dérange pas parce que c'est un jeune joueur et tout ça, tandis que Kirby Dach, si tu le mets au balotage, tu sais, il faut qu'il passe, il va être réclamé probablement, tu sais, t'as pas besoin de mettre Florian Jacquet au balotage, mais Kirby Dach, t'es obligé de le mettre au balotage, fait que, est-ce qu'on veut le perdre pour rien? Mais tu sais, moi, je te pose la question, Mathieu, Stéphanie, un matin, là. Je pose la question, là.
0: Ce serait-tu une mauvaise affaire, Gilbert? Moi, c'est mon interrogation.
3: Ben, tu sais, il y a un contrat d'un an. Si tu le perds là ou si tu le perds à la fin de l'année, c'est quoi la différence, là, sérieusement, là? Est-ce qu'on pense vraiment que cette saison, là, ça va être la résurrection et tout ça, puis il va nous épater?
1: Non, mais tu sais, moi, l'année. Demi-dieu, moi, là, fait que ça marche.
0: Non, ça, c'est demi-dove, demi-dieu, Stéphanie.
3: Non, mais c'est ça, là. Mais en tout cas, c'est des décisions qu'on a à prendre du côté du Canadien. Tu sais, puis il reste une game, dans le fond, une game à Ottawa, une game à Montréal pour certains joueurs, pour se prouver. Ça va être la même chose, le septième défenseur. Qui va être le sixième défenseur? En ce moment, c'est Jack Eye et Struble, avec Alex Carrier qui vont jouer probablement sur une troisième paire. T'sais, jusqu'à temps que Goulet revienne. Après ça va être Goulet qui va prendre ce spot-là. Fait qui veut rester dans l'alignement? Parce que la même chose avec Jack Eye et Struble. Si on décide de n'en laisser partir un, faut que ce gars-là passe le balotage. Et que, tu sais, ils vont être réclamés, ils ont pas un gros salaire, tu sais, fait que peut-être que oui, là, on les perdrait pour rien. Puis Kent Hughes aime pas ça perdre des joueurs pour rien. Mais en même temps, à un moment donné,
0: ben, il y a des décisions qu'il faut qu'ils se prennent, Gilbert, c'est ça.
3: Ça fait mal, puis regarde, c'est correct, on coupe les ponts, puis bonne chance, puis regarde, si ça marche ailleurs, tant mieux pour vous autres. C'est le même qu'il faut prendre ça.
0: Ça marchait pas au goût de Martin Saint-Louis hier à l'entraînement, Gilbert. Il a parlé dans le blanc des yeux de ses joueurs hier, le coach.
3: C'est drôle, hein? C'est drôle parce que moi, ça me fait tout le temps, moi, ça me fait rire parce que, écoute, les coachs qui perdent patience à des entraînements, ça arrive, je sais pas combien de fois par année, puis ça arrivait dans mon temps aussi, là,
0: ben oui.
3: Moi, je me rappelle Jacques Demers, puis moi, j'ai joué cinq saisons pour Jacques Demers. Fait que je le connaissais très bien. T'sais, j'avais joué à Saint-Louis, puis après ça, j'avais joué à Détroit. Puis je me rappelle une petite anecdote, quand même, à Détroit, la première année que j'étais à Détroit, on avait un entraînement, puis ça allait pas bien, puis à un moment donné, Jacques pogne les nerfs, puis là, il crie après nous autres, « Fucking guys! » C'est toute la patente, puis là, il garoche son bâton dans les estrades, garoche ses gants, garoche son sifflet, sort de la glace, puis tout ça. Fait que là, les gars sont sur la glace, puis là, ils disent, le coach est fauché, on va en manger une ensemble, mais qu'on rentre dans la chambre. Je dis, regarde, c'est normal, ça va arriver 3-4 fois par année, les boys, inquiétez-vous pas, ça fait partie du personnage, ça fait partie un petit peu de sa stratégie de coaching. Puis comme de fait, Jacques, on quitte la glace, on s'en va dans le vestiaire, il était dans le bureau avec les journalistes, les pieds sur la table, puis ça avait l'air tout incorrect.
0: Là, non, c'était du théâtre,
1: c'est ça, exact.
3: mais en même temps, il y a un message pareil. Il faut que tu sois capable de comprendre le message. Oui. Si Martin Saint-Louis explique quelque chose, puis ça va pas bien. Puis c'est plutôt dans l'intensité, selon moi, là. C'est peut-être pas assez intense à son goût. Ben, de perdre le poignet et l'air, comme on dit en bon français, c'est absolument normal. Puis de snapper les gars à leur place, de même une fois de temps en temps, c'est juste bon pour l'équipe. Fait que moi, je pense que Martin Saint-Louis est en parfait contrôle de son club. Puis je suis persuadé que le Canadien va être fin prêt, là, mardi, pour l'autre du match d'ouverture à Toronto.
0: En terminant, Gilbert, parle-moi du contrat d'Adam Fantilli. Bon, un autre qui a fini par régler sa mésentente de contrat avec son équipe, en l'occurrence les Blue Jackets.
3: Hey, c'est incroyable. Ce gars-là a amassé 59 points, là, puis il fait 6 millions de plus, ou non, 5 millions de plus que n'importe qui chez le Canadien de Montréal.
0: C'est
3: incroyable.
0: Hey, le marché est fou.
3: Ben, tu sais, Kent Hughes a été intelligent parce qu'il a signé tous ses joueurs, il a signé le noyau du Canadien avant la fameuse offre hostile à Leo Carlson de Philadelphie, puis qui fait 18 millions par année. Puis on dirait à partir de là, là, c'est rendu ridicule. Je sais que Kiprisoff, l'année passée, avait signé beaucoup d'argent aussi, là. Mais là, on a vu, on a vu les contrats qui se sont donnés, tu sais, Cutter Gauthier, tout ça. À un moment donné, là, il y a une limite, là. Je comprends que le gars a peut-être un beau potentiel, mais de donner 13,7 millions par année pour 6 ans, tu sais, un joueur qui a ramassé, qui est un bon joueur, là, mais qui a ramassé 59 points. C'est pas 59 points, là, c'est pas extraordinaire là, dans la Ligue nationale. Là. C'est un bon joueur, mais c'est tout. Tu sais, 13 points. Tant mieux pour le kid, tant mieux pour le gars, mais je sais pas où est-ce qu'on s'en va avec les salaires. À un moment donné, il va falloir que ça... Il faudrait que ça casse en quelque part parce qu'on ne pourra pas payer tout le monde. Là.
0: Non, c'est clair. Puis je veux dire, je pense qu'on verse un salaire pour le gars pour son potentiel de ce qu'il pourrait peut-être devenir. T'sais. C'est comme une grosse game de poker, dans le fond, on dirait, Gilbert, les salaires qui sont donnés pour les gars actuellement dans la Ligue nationale.
3: On a fait ça avec tous les joueurs du Canadien, tu sais, puis Suzuki. Mais Suzuki, ça fait déjà 3-4 ans. Puis on sait qu'est-ce qu'il nous donne. Slavkovski, l'année passée, une bonne saison. Caulfield, tu sais, fait que là, Demidov finit son année, son contrat d'entrée cette saison. Mais je pense que Demidov va être un excellent joueur plusieurs années. On a fait ça avec plusieurs joueurs chez le Canadien. Puis on a fait ça avec Lane Hudson également, la même chose. Il finit son année cette année. Après ça, il tombe son gros contrat. Je pense qu'il tombe peut-être son gros contrat cette année, mais je suis pas sûr, là. Mais c'est ça. Fait que, mais je suis persuadé que dans le cas du Canadien, on a signé les bonnes personnes. Les gars vont se présenter puis ils vont faire la job. T'sais, je sais pas si vous avez sûrement entendu les propos de Vladimir Guerrero à Toronto,
0: ben
3: là,
0: oui,
3: avec les Blue Jays. Hey, ça, c'est épouvantable. Là. Lui, là, il se dit, là, regarde, ils m'ont donné tout cet argent-là, 500 millions pour 14 ans, pour qu'est-ce que j'ai fait dans le passé. Hey, aïe. Ça veut dire que tu peux te pogner le derrière pendant 10 ans, là, puis ça va être correct. Là. Hey, arrête. Là. C'est incroyable, ça. Là, là.
0: Ah, puis là, on pourrait... là, on parle du hockey, mais c'est ça. On pourrait parler du baseball, on pourrait parler du basket. C'est le contrat qu'on a donné à Kawhi Leonard dans NBA à Toronto. C'est quasiment plus pour le fait de... Hey, on se souvient de ton fameux panier qui nous a donné le championnat, là, tu sais, versus qu'est-ce qu'il peut rapporter au club. Non, c'est clair qu'il va y avoir des questions à un moment donné dans le sport professionnel en général qui vont devoir être posées, Gilbert. Là,
3: absolument, parce que c'est sûr que les revenus sont à la hausse. Les
0: oui,
3: propriétaires,
0: oh oui,
3: ils en ont plein les poches. Puis, tu sais, Gary Bettman était excellent là, pour la Ligue nationale de hockey depuis qu'il est en poste, ça fait 30 quelques années. Là.
0: Ouais.
3: Il était excellent pour les propriétaires, puis les propriétaires font beaucoup d'argent. Le plafond, les revenus sont à la hausse. Je te dis, tant mieux pour les joueurs, mais tu sais, à un moment donné, moi, qu'est-ce que je trouve déplorable, c'est que souvent, on va niaiser le cinquième, sixième défenseur pour une coupe de 100 000 piastres parce que le gars fait 1,2 puis il va avoir 1,4 puis on va donner des 16 des 17 millions à d'autres joueurs. Tu comprends-tu? C'est ouais, ça que je trouve un petit peu déplorable parce que le sixième défenseur, je prends un exemple, mettons un gars comme Harbour Jacky. Tu sais, Mick Sabras et tout ça, on va être bien content de l'avoir dans le line-up. Il est important, il est important à l'équipe. Tu sais, puis c'est ça que je trouve un petit peu déplorable dans le sport d'aujourd'hui.
0: Gilbert, je te souhaite quand même une belle fin de semaine.
1: Ben oui, moi aussi.
3: Ça va être une très belle fin de semaine. Hey, un party de fête demain.
0: Ben oui.
3: Un party de fête à ma petite fille demain. Là, ça va être super.
1: À quel âge?
3: Elle va avoir 7 ans.
1: Ah, 7 ans. OK, c'est encore du gâteau.
3: 7 ans, ben, elle s'en va sur ses 22, je pense.
1: Ouais, je comprends. Des fois, je dis, c'est ça, 7 ans, presque 16.
0: Oh boy.
3: C'est tellement drôle parce qu'on reste en arrière de...
1: Ben oui.
3: Directement en arrière de ben, on reste dos à dos, là.
1: Ouais.
3: Puis l'autre fois, elle vient à la maison, puis on l'a vu sur les caméras. Puis ça, c'est drôle parce que sa maman, elle veut pas trop qu'elle prenne des bonbons, c'est normal et
1: ben
3: tout
1: oui,
3: ça.
0: Elle sait que c'est papy, mamie.
3: Ben oui, grand-maman, grand-papa, il y a un armoire drette pour ça. Fait que c'est drôle parce qu'on l'a vu sur la caméra. Elle est venue avec sa petite amie. Elle a pris la clé, où qu'on casse la clé pour ouvrir la porte. Elle est rentrée dans ma maison, elle est allée chercher les
1: Elle s'est
0: servie. Oh la
1: limeuse. Ça va être beau.
0: Elle a du grand-père dans le nez, je pense, à cet enfant-là. Tabarnouche.
1: Attention, Gilbert, où tu caches ta monnaie, puis ton petit bas de laine.
0: Gilbert, une belle fin de semaine à toi, mon cher. On se retrouve lundi pour une autre chronique La Game. Salut.
1: Salut.
0: Oh my God. Ouais, j'ai l'impression, cet enfant-là, du grand-père dans le nez. Un peu, hein?
1: ça fait que commencer.
0: Pour la chronique avec Gilbert, vous allez pouvoir écouter notre chronique La Game de ce vendredi sur nos sites web un peu plus tard cet avant-midi. Oui.

0: 7h47 dans vos 100 000 matins de ce vendredi 25 septembre, du beau soleil partout sur l'est du Québec pour toute la fin de semaine.
1: Oh, oui.
0: Donc, si vous cherchez une raison de fêter, ben il y en a plein. Il y a également nos journées aussi. C'est la journée nationale. Fais un colleux à un végétarien.
1: OK.
0: Mais attends peut-être si t'as fait cuire de la viande sur le barbecue. Attends que l'odeur dans tes vêtements se dissipe.
1: Ben là,
0: avant de faire un colleux à un végétarien, ça se peut qu'il aime moins ça.
1: Ben, ils sont pas contre l'odeur, c'est juste qu'ils veulent pas en ingérer.
0: Journée nationale de la cuisine également. Ouais. La journée nationale du homard.
1: Mmh.
0: Là, c'est juste un petit peu moins le temps pour ça, mais...
1: Non,
0: non, c'est encore le temps.
1: C'est encore le temps.
0: Ah oui.
1: Des restaurants là, de type fruits de mer.
0: Ah bon, oui, mais ça, c'est clair.
1: Certains sont encore ouverts.
0: Ah oui, OK. Ouais, ah, ouais. Mais je pensais que la pêche était finie, moi, mais probablement.
1: Le matelot est fermé, j'ai vérifié.
0: Non, mon entrée. Ouais, mais là, c'est parce que toute bonne chose a une fin, ça a l'air. Hein?
1: Le homard, c'est pas fini.
0: Ben, pour les saisons, hein, effectivement. Journée nationale de la bande dessinée également aujourd'hui. Et je termine avec la journée nationale du One It Wonder. Ça, c'est aujourd'hui qu'on fête ça en ce 25 septembre. Si vous avez d'autres raisons de célébrer, peut-être un anniversaire, ce genre de choses-là, des activités que vous avez au menu en fin de semaine, hey, tenez-nous donc au courant via le 418-724-9870. Qu'est-ce qui retient l'attention dans l'actualité au démarrage de ce vendredi, mais dans l'actualité chez nous, dans nos régions? On va faire un petit tour d'horizon dans un instant. On a également la musique de Stromae et Tovelo à vous proposer dans un moment.
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1: Oh. À 7h56, petit tour d'horizon sur ce qui retient l'attention dans l'actualité chez nous. D'abord, une bonne nouvelle pour Rimouski, parce que ça fait un petit bout de temps qu'on entend parler des fameux centres de collecte de consignation. Mm-hmm. Puis là, on regarde ça, on fait comme, ils sont où?
2: Mais il y en a une dans le stationnement de mon épicerie au Bic.
1: Oui, mais au centre-ville, ils sont où?
2: Ouais, il y a
1: on
2: ça.
1: On les cherche, on les trouve pas. Ben là, ça va être un petit peu plus facile, entre autres, avec l'implantation d'un centre de consignation du côté des... pas des galeries, mais plutôt...
2: La Plaza Arthur Bic.
1: Oui, c'est ça. On n'était comme pas sûr. Peut-être ça allait-tu pouvoir s'installer là. Aucune opposition pour pouvoir installer ce genre de centre de collecte de produits consignés, les fameuses bouteilles, là, les petits 5 cents, 10 cents, 25 cents. Ça augmente, là, la consigne, parce qu'il y a de plus en plus de contenants qui vont être traités par la consigne. Alors, une bonne nouvelle, enfin, il y aura un autre centre de consignation qui sera accessible. Mais bon, faut faire les rénaux qui s'imposent et tout ça, mais ce
2: le
1: sera du côté
2: du
1: de la Plaza
2: bon.
1: Turbie. Oui, ah, oui, effectivement, c'est une bonne idée. Aussi une bonne nouvelle pour les deux rives, le navire qui va assurer éventuellement la desserte entre Rimouski et Forestville est en route, le fameux Perseas, comme on l'appelle. Mais une fois rendu ici, ça deviendra le Hilaire Journeau qui a pris la mer, qui amorce sa traversée de l'Atlantique pour une arrivée d'ici quelques semaines au quai de Rimouski.
2: On précise le 21 octobre, imaginez-vous.
1: Ouais, c'est ça, quand même.
2: Le Perseas devrait parcourir une distance de 12 200 km.
1: C'est énorme.
2: Pendant 18 à 24 jours et on prévoit un passage à Malte, puis en Espagne, puis une escale aux Açores aussi au besoin.
1: Non, mais c'est énorme comme distance à parcourir pour amener ce navire-là chez nous, mais bon, c'est une très bonne nouvelle. Aussi à surveiller, le conseil qu'on peut vous donner à Rimouski, barrez vos portes de votre voiture. Ouais. On signale de plus en plus de vols dans les voitures au cours des dernières semaines. C'est la SQ qui dit qu'on a de plus en plus de dossiers qu'on ouvre justement pour des vols dans les voitures. Et donc, une des principales raisons, les voitures n'étaient pas verrouillées. Donc, c'est peut-être un petit rappel de ne pas oublier de verrouiller ses voitures et surtout de ne pas laisser des choses de valeur dans la voiture proprement dit, ce qui fait que ça va décourager un peu plus les voleurs, mais la SQ qui enquête sur plusieurs dossiers de vol dans des automobiles à Rimouski.
2: Il y a Lucar qui souhaite que le prochain gouvernement du Québec assouplisse les règles pour faciliter la venue d'étudiants internationaux dans les universités. Le resserrement des politiques migratoires par Québec-Ottawa qui a entraîné une diminution du nombre d'étudiants internationaux juste au campus de Rimouski. Le nombre est passé de 718 en 2025 à 526 cette année. C'est une diminution de 27%.
1: Sur la Côte-Nord, on va surveiller aujourd'hui la ville de Port-Cartier qui va faire le point sur l'opération d'hier pour combattre un incendie majeur dans un quartier résidentiel. Heureusement, il n'y a pas de blessés à déplorer. Les familles touchées qui ont trouvé refuge en toute sécurité, mais on parle de dommages considérables. Centraide Duplessis qui se donne 5 mois pour atteindre son objectif de 1,5 million de dollars pour sa campagne au profit de 70 groupes de soutien aux personnes vulnérables. Il y aura des activités de financement qui s'organisent cet automne à Sept-Îles, Port-Cartier et Havre Saint-Pierre. Dans la vallée de la Matapédia, il y a la commission municipale du Québec qui remplace le conseil municipal à Saint-Arcitius. On n'a pas assez de conseillers municipaux. Il y a des postes de vacants. Mm-hmm. Résultat, on peut pas obtenir le quorum. Donc, la commission va s'occuper de gérer les affaires courantes pour la municipalité, le temps qu'il y ait des élections partielles pour

0: de vouloir, démanteler et réutiliser les trucs qui sont actuellement bâtis là, avec l'ancien hôtel de ville à Amqui. De toute façon, pour vous tenir au courant de ce qui retient l'attention dans l'actualité chez nous, ben, y a nos sites web Montmartin, Magaspésie et Macôte-Nord et bien sûr nos différents bulletins d'information tout au long de la journée sur les ondes de haut dans l'Est du Québec. Qu'est-ce qui retient l'attention pour démarrer ce vendredi? Louis-Philippe Arnois-Harel avec les actualités Arsenal Média. Ça s'en vient dans un instant sur haut.
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4: Bon vendredi, ici Louis-Philippe Arnoirel. Le ministre de la Défense nationale, David McGuinty, a minimisé les propos du premier ministre Mark Carney sur une éventuelle intervention militaire américaine au Canada. M. Carney a déclaré au New York Times que son gouvernement avait étudié cette possibilité.

0: testé en tant que scénario extrême. M. McGuinty a affirmé que toutes les forces armées du monde étudiaient ce type de scénario. Le président Donald Trump menace depuis 2 ans de faire du Canada le 51e État. Il insiste cependant que ce se fera par la coercition économique plutôt que par la force. Le premier ministre israélien Benjamin Netanyahou a survolé l'espace aérien canadien hier. Un mandat d'arrêt international a été lancé contre lui par la Cour pénale internationale en novembre 2024 et le premier ministre Mark Carney avait indiqué qu'il l'arrêterait s'il entrait au pays. Ottawa précise que l'autorisation de survol ne constitue pas un soutien aux politiques ou aux actions du gouvernement israélien. Netanyahou se rendait à New York pour s'exprimer devant l'Assemblée générale des Nations unies. La ministre de la Justice de la Colombie-Britannique se dit choquée par un article sur les interactions entre la tireuse de Tumblr Ridge et ChatGPT. Elle plaide que les entreprises ont besoin d'être strictement réglementées de toute urgence pour protéger les enfants. Selon le magazine Mother Jones, l'agent conversationnel aurait décrit de manière vivide l'efficacité d'un fusil de chasse dans une salle de classe. La tireuse a tué 8 personnes en février, dont 5 élèves avant de se suicider. Le gouvernement provincial des survivants et des témoins poursuivent OpenAI en justice pour négligence. Et l'ouverture d'une immense usine de batteries pour véhicules électriques Volkswagen en Ontario est repoussée de 2 ans à 2029. Powerco Canada estime que cette date d'ouverture repoussée permettra d'intégrer une technologie de batterie de nouvelle génération. L'usine de 7 milliards de dollars est située à St. Thomas. Le gouvernement fédéral s'était engagé à financer 700 millions du projet, tandis que l'Ontario apportait une contribution de 500 millions. C'est ce qui complète vos actualités Arsenal Média. Passez une bonne journée sur nos ondes.
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2: Assurément que ce week-end, on va surveiller l'action du côté du Canadien de Montréal avec les deux derniers matchs, même soir, là, mais les deux derniers matchs du camp d'entraînement qui seront présentés contre les Sénateurs. Un match à Ottawa et un match à Montréal. On va surveiller les formations du coach Martin Saint-Louis. Qui a monté le ton hier à l'entraînement? Il y avait des choses et des messages à passer à ses joueurs. D'ailleurs, on a jasé tantôt avec Gilbert Delorme dans notre segment La Game. C'est déjà en ligne via les sites web de O. Vous allez pouvoir aller réécouter ça. Alors, on va assurément surveiller ça ce week-end. Autre chose qui retient l'attention dans le monde du sport, ben c'est Adam Fantilli, l'attaquant des Blue Jackets de Columbus, qui a signé une prolongation de contrat d'une valeur de 82,5 millions de dollars. Lui, qui était joueur autonome avec compensation, fait en sorte que son salaire annuel sera de 13 750 000 dollars. Alors, un gros contrat décroché par Adam Fantilli, qui réussit à s'entendre avec son équipe avant la fin des camps d'entraînement. On parle aussi de l'Océanique dans la Ligue de hockey junior maritime Québec. Match local. Premier match à domicile. Le match d'ouverture demain au Colisée financière Sun Life. C'est à compter de 16h. Par la suite, la troupe de Joël Perrault qui se rendra à Québec dimanche pour y affronter les Remparts. Et on surveille également les compétitions dans le cadre du championnat du monde de cyclisme sur route. Ça se déroule à Montréal en fin de semaine avec, entre autres, les compétitions chez les dames et chez les messieurs. Les professionnels qui seront en action samedi et dimanche et pour avoir vu un peu les courses à la télé. Une très belle carte postale de ces régions. La région de Montréal paraît bien. On a réussi à éviter les places où il y a des cônes oranges. Il n'y en a pas trop sur le parcours non plus.
3: Non, mais sauf que si tu veux circuler en plein cœur du centre-ville, oui, mais du ça, au pied carré. Là.
2: Oui, mais ça paraît pas quand tu regardes les images des amateurs de cyclisme, là, parce que tu sais, c'est surtout une carte de visite pour la région de Montréal, notamment en Europe, parce qu'il y a pas mal de gens qui suivent ça. Alors, non, la métropole qui paraît bien à la télé, alors on va surveiller ça. La conclusion de ce championnat du monde samedi et dimanche avec les épreuves féminines et masculines.
3: Ça se réchauffe. On est à 10 degrés pour Rimouski avec un max de 19. Demain, 20 et dimanche, 15 degrés avec du beau soleil à tous les jours. Pour Matane, on a 12 sur un max de 13. On peut dire que c'est réglé. Soleil aussi pour tout le week-end jusqu'à dimanche avec des températures similaires à ce qu'on a aujourd'hui. Sinon, c'est-il 19 aujourd'hui, demain 16 et dimanche 17 avec le beau soleil. On est maintenant à 13.
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0: vous a demandé ce que vous faites en fin de semaine. Puis Sophie Karine nous dit qu'il y a du jardinage et photos familiales avec une photographe, Marie-Ève Soucy, pour le 19e anniversaire de couple avec son beau chum, Eric.
1: 19 ans, bravo à vous
0: ouais,
1: deux.
0: C'est le fun. Des shootings photos d'automne, là, ça fait vraiment de quoi de beau. Bonne fête aussi aujourd'hui, en ce 25 septembre, à Olivier Roussel, à Flavie Ross, Sylvain Ross. On a aussi Samuel Landry et Yves Landry.
1: Si vous autres aussi, vous avez des vœux d'anniversaire, vous nous envoyez ça au 418-724-9870. C'est quoi vos plans pour la fin de semaine également? On veut prendre de vos nouvelles. Au plaisir de vous saluer d'ici à 9h ce matin. On va parler des élections, ce qu'on surveille dans la campagne électorale avec notre chronique Québec 2026 à 8h30 avec Michel Scarpino. Et dans un instant, on va parler de chasse parce qu'il y en a qui vont se préparer, il y en a qui prennent le bois en fin de semaine. Et nous autres, on a tellement de choses à se faire expliquer par rapport au monde de la chasse qu'on a décidé de faire appel. Un gars qui connaît ça, il s'appelle Mario Ross. Il est de Pro Nature Rimouski. On va jaser de chasse dans un instant. Après Sugar Ray, Someday dans vos 100 000 matins. Bon vendredi sous le soleil.

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1: En ce 25 septembre, on sait qu'il y en a qui commencent à être de plus en plus fébriles. J'ai croisé pas mal de gangs qui se promènent ensemble et qui vont faire l'épicerie. Tu sais, quand tu vois une gang de gars qui vont faire l'épicerie ensemble à ce temps-ci de l'année, c'est pas pour le plaisir qu'ils font
2: non,
1: ça.
2: Non, c'est rare que c'est une sortie de gars. Là,
1: c'est parce qu'ils se préparent pour la chasse. Ils se préparent à prendre le bois. Et plein de questions par rapport au merveilleux monde de la chasse. Et Stéphanie et moi, on n'est pas des grands connaisseurs.
2: On va vous jouer
1: ça carte sur table tout de suite. Là. Ouais. D'où le pourquoi on a tellement de questions par rapport à ça, par rapport à cette époque qui commence là, et pour nous jaser de chasse, pour nous expliquer certains faits de la vie des chasseurs, on a un spécialiste en la matière, il s'appelle Mario Ross, il est de Pro Nature Rimouski. Salut Mario, comment tu vas?
3: Allez, salut Mathieu, ça va extrêmement bien.
2: Oui,
3: ben,
1: on s'en doute un peu que ça va extrêmement bien, la chasse s'en vient Mario, là.
3: Ben oui. Elle a déjà commencé à certains endroits, mais vraiment, là, la masse de chasseurs, là, on commence demain là, au niveau là, de la chasse à l'arc.
2: Drôle de question, mais en boutique, là, quand les gens viennent te voir ces temps-ci, à la dernière minute comme ça, qu'est-ce qu'ils ont besoin d'acheter?
3: C'est vraiment drôle parce que, écoute, dans la vie en général, le monde, on est pas mal tout genre dernière minute.
2: Ouais.
3: On arrive, me donner un exemple, quand est-ce qu'on va pratiquer, mettons, avec son arbalète? C'est rare, c'est au mois de mai. Là. Fait que là, je les vois rentrer en magasin avec un arbalète tout cassé ou une corde qui est cassée. Puis là, c'est comme la fin du monde. Puis là, on dirait qu'ils veulent m'annoncer que la chasse est à l'œil. Si d'un gueule, je pense que c'est moi.
1: Ouais, c'est une façon de voir les choses, Mario. Hein.
3: Ben oui. Fait que c'est ça. On voit toutes sortes de choses, mais en général, en produits, ce qu'ils veulent acheter, bon, ils viennent chercher le permis, bien sûr.
2: Oui.
3: Ils viennent chercher de l'urine, de l'anti-odeur, quelques trucs avant de partir, une palette de raging. Écoute, c'est la frénésie dans ce temps-ci, là. C'est Noël pour nous autres.
2: C'est sûr.
1: C'est clair.
2: Là, tu disais que dans les zones ici, là, autour de Rimouski, ça, c'est déjà débuté, mais c'est surtout demain que ça se passe, là.
3: Ouais, ben, si on parle surtout de chasse à l'orignal, par chasse au chevreuil, on s'entend que Anticosti a commencé depuis un petit bout.
1: Uh-huh.
3: Mais, chasse à l'orignal, c'est commencé dans certaines réserves phoniques, certaines pourvoiries, mais la masse, mettons, de clients qui allent sur la Zec Bas-Saint-Laurent ou d'un territoire libre. Toute la chasse à l'orignal pour notre région, nous autres, à l'arc et à l'arbalète débute demain matin.
2: OK. Hey, dis-moi, là, arbalète, arc, carabine, pourquoi les gens choisissent l'un et l'autre? C'est quoi la différence de chasser avec ces outils-là?
3: Bien, si on comment je pourrais t'expliquer, Stéphanie, dans le fond, la chasse à carabine, c'est la chasse la plus populaire. C'est un petit peu moins difficile. Fait que là, si on commence à mettre un petit peu plus de challenge dans la chasse...
2: C'est comme traditionnel, je dirais même.
3: Oui. Okay. Si on y va à l'arbalète, ben là, on est obligé de tirer notre orignal de beaucoup plus proche.
2: Oui.
3: Parce que dans le fond, l'arbalète ne tire pas à des distances comme une carabine. Si on descend en bas de ça, puis on parle d'arc, ben là, ça prend énormément de discipline. Quelqu'un qui tire à l'arc va être quelqu'un qui va tirer souvent beaucoup de flèches parce que la technique est beaucoup plus difficile. Fait que dans le fond, faut mettre de la discipline, il faut être vraiment rigoureux, là, puis dire on tire assez souvent pour avoir le meilleur tir possible. Mais encore là, à l'arc, on tire à des distances en dedans de 30 mètres, en dedans de 100 pieds. Il faut que tu fasses...
1: On est proche, là.
3: Oui, le challenge est super. Là. T'sais, quelqu'un qui a déjà vécu ça ou quelqu'un qui le vit, il sort de là les yeux grands comme les deux bières.
1: C'est clair.
3: Puis, on peut même aller plus loin que ça. Écoute, même moi, j'ai déjà chassé à l'arc traditionnel. Un arc traditionnel, c'est comme vous voyez dans les films, là, c'est un bout de bois avec une corde. Il n'y a pas de mire, il n'y a rien, tout est à l'instinct.
1: Et tabarnouche.
3: Ah oui. Moi, j'ai déjà abattu un ours à une distance de 10 pieds au sol à l'arc traditionnel. À l'époque où je faisais des films, j'avais même un caméraman.
2: Mais
3: ça,
2: c'est
1: non, mais on s'entend, Mario, un ours à 10 pieds, là. Il est proche,
3: hein.
1: Tabarnouche. T'as intérêt à pas manquer ton coup parce que sinon, c'est lui qui te manquera pas, là.
3: Ben, en même temps, s'il est rendu à une distance de 10 pieds, il faut bien comprendre qu'il ne sait pas qu'on est là. Il nous a pas.
1: Ah, t'es bien caché, là.
3: Oui, exactement. Puis, on a toutes les preuves à l'appui, cette fois-là, comme je disais, on avait un caméraman et tout. Mais ça, c'est vraiment de pousser le challenge, là, au maximum, là. Fait que c'est un peu ça, la différence entre une carabine, une arbalète, un arc traditionnel. C'est toujours de pousser le challenge le plus loin possible dans le cas des passionnés.
1: Dis-moi, Mario, qu'est-ce qui est... Ben, c'est sûr, les chasses, la chasse avec l'arme à feu, c'est la chasse la plus populaire, comme tu nous l'as dit. Mais entre les deux, là, pas carabine, mais entre arbalète, arc, qu'est-ce que tu remarques comme étant le plus populaire dans l'Est du Québec?
3: Vraiment l'arbalète. Aujourd'hui, on est rendu avec des arbalètes. Oh oui, l'arbalète. La chasse à carabine est plus populaire, mais entre l'arc et l'arbalète, l'arbalète est beaucoup plus populaire.
1: Okay.
3: Dans le fond, c'est un petit peu moins de discipline. On est rendu avec des arbalètes ultra puissantes. C'est comme d'autres choses. Ça a avancé dans la technologie. Il existe des télescopes intelligents. Il existe un paquet d'affaires, mais le monde de l'arbalète est toujours beaucoup plus populaire que le monde de l'arc. Puis comme je disais tantôt, ça prend un petit peu moins de discipline.
2: Okay.
3: Ben, tu sais, on va tirer, exemple, 5-6 fois dans le mois d'août à l'arbalète.
2: Pas on va être correct, c'est ça.
3: Ben, en réalité, c'est une carabine à courte distance. On a un télescope, on a une gâchette, on a...
1: Ça pardonne plus, ça.
3: Ben oui, tandis qu'à l'arc, c'est très différent. C'est vraiment là, la pratique.
2: Ça coûte-tu bien cher, une arbalète?
3: On a des arbalètes, Stéphanie, à partir d'environ 400 $, puis okay. On peut monter jusqu'à 5 000 $.
1: Ah, oui, c'est clair. Là, c'est il y a plusieurs ranges de prix, Mario, là, dans ça.
3: Ah,
1: là.
3: Oui.
1: Ça dépend du niveau du chasseur aussi, là.
3: Oui, puis comme je disais, quand on parle d'un télescope intelligent, c'est de quoi qui est plus dispendieux. On a toutes les composantes de l'arbalète. On a des arbalètes aujourd'hui en fibre de carbone, des arcs en fibre de carbone. C'est un peu comme dans le monde des vélos. Ça veut dire, c'est le plus léger, c'est plus performant.
1: Ah, c'est clair.
2: Ah, mais toi, tu chasses-tu, là? Je sais pas, là, je sais que t'es bien dans le jus, mais est-ce que t'es capable quand même de faufiler ça à ton horaire?
1: J'espère.
3: C'est sûr qu'à soir, Mario sera plus au magasin.
1: Ah, Mario s'en va dans le bois! Yes, sir!
2: Ah, c'est un gars qui a confiance en son équipe, ça c'est bien.
3: Oh, et l'année passée, c'était pas le cas. Là. On a chassé un peu par saut par but parce qu'il est arrivé, bon, 1 million de petits pépins dans l'automne. Mais cette année, oui, Mario va vraiment être là à 100%.
1: Yes, ben, Mario, merci beaucoup d'avoir pris quelques minutes pour nous jaser de chasse ce matin. Puis à tous les chasseurs et chasseuses dans l'Est du Québec, ben, on vous souhaite une bonne saison de chasse. On vous souhaite une récolte abondante dans l'Est.
3: Puis c'est important de dire aux chasseurs, oui, une bonne chasse. Soyez prudents.
2: Oui.
3: Ayez vraiment des bons moments entre amis, en famille.
1: Oui.
3: Ça aussi, c'est important. Il n'y a pas juste la récolte. C'est vraiment de vivre tout le moment. Fait que, écoute, moi,
2: t'as
3: je souhaite
2: raison.
3: À tous mes clients, tous les chasseurs, vraiment une bonne saison, mais surtout, soyez prudents.
2: Ah, puis le calme. Je suis sûr
1: ah, ben,
2: qu'il y a
1: clair.
2: Quelque chose qui n'existe plus ou presque, là, que c'est bien savoureux de vivre ça. Ouais.
1: Mario Ross de ProNature.
3: J'en ai besoin.
2: Ah ouais,
1: yes.
2: Tu comprends.
1: Mario Ross de ProNature et Mouski, merci beaucoup d'avoir pris quelques minutes pour nous changer de chasse ce matin.
3: Ben, ça fait plaisir. Bonne journée à vous deux.
2: Bye
1: salut,
2: bye.
1: Bonne journée. Alors, salut à nos amis chasseurs partout dans l'Est du Québec. Bonne chasse en fin de semaine pour commencer ça. Là, si c'est votre cas, bien sûr, ou que vous soyez dans l'Est du Québec. Notre petite jasette avec Mario, vous allez pouvoir la retrouver sur les sites web de Haut dans l'Est du Québec dans la section en rattrapage un peu plus tard cet avant-midi.

0: 8h27 dans vos 100 000 matins sur Haut dans l'Est du Québec. 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
6: Bon vendredi, une importante opération d'urgence a été nécessaire à Port-Cartier hier soir à la suite d'un incendie majeur survenu sur la première rue. Le feu a pris naissance en début de soirée. Les flammes ont vite atteint 3 résidences. Heureusement, personne n'a été blessé. La ville de Port-Cartier a annoncé vers 22h20 que le feu était complètement éteint. Les familles touchées ont trouvé refuge en sécurité. Selon les informations disponible à l'heure actuelle, l'incendie n'est pas d'origine criminelle. Les services d'urgence sont demeurés sur place dans la nuit. La ville de Port-Cartier salue le travail efficace de ses pompiers et de ceux de la compagnie ArcelorMittal et de la ville de Sept-Îles qui sont venus en renfort. Des chefs et des élus de quelques communautés inoues ont profité du rassemblement des aînés à Matimekosh-Lac-Jones pour se rendre jusqu'au lac Brisson afin de réaffirmer leur opposition au projet minier de terres rares Strange Lake. La démarche s'inscrit dans la continuité des positions exprimées par les Inuits concernant la protection du Nitassinan et du troupeau de caribou. Et puis, en plus de la ville de Sept-Îles qui célèbre le 75e anniversaire de son incorporation, Clark City fête 125 ans d'histoire. Quelques bénévoles planifient des activités commémoratives. En octobre, la première ville de compagnie de la Côte-Nord a été fondée par les frères Clark et la Gulf Pulp and Paper il y a 125 ans. Détails sur macôtenord.com.
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7: Pour Sept-Îles et encore Port-Cartier, pour terminer la semaine, un maximum de 19 avec le soleil. Demain, soleil encore une fois, un peu plus frais avec 16. Et soleil pour dimanche avec un maximum de 17. Grosse journée bien chargée dans le cadre de la fête de la rentrée demain, de 10h à 16h à la bibliothèque Louis-Ange Santerre de Sept-Îles. C'est dans le cadre des Journées de la culture. On a Heure du compte à 10h30, Danse avec Tamti de l'âme à 11h, répétition avec l'Arcanson devant public, le trio Le vent dans les cordes à 14h45. La programmation complète qui est disponible sur la page Facebook Bibliothèque Louis-Ange Santerre.
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9: 8h34, on va jaser élections dans les prochaines minutes avec notre journaliste Michel Scarpino. On va en parler des débats des chefs. Lequel a été le meilleur? Il y a un article dans la presse ce matin où est-ce qu'on a analysé ça, à savoir Nouveau, Radio-Canada, les face-à-face, c'est lequel qui a le plus répondu aux questions des électeurs. Okay. On va s'en jaser tantôt. On va parler aussi des chefs qui sont devant la Fédération québécoise des municipalités ce matin. Et un petit mot également sur le vote par anticipation qui débute dimanche. Et il y a une autre journée de vote par anticipation lundi. On en jase avec Michel dans un instant. Waves et Mr. Probs, on vous souhaite un excellent vendredi. Vous êtes dans les 100 000 matins jusqu'à 9h sur O. Partout dans l'Est du Québec.

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1: 8h38, en ce vendredi 25 septembre, c'est le moment de prendre un petit moment pour jaser d'actualité, pour jaser de la campagne électorale et pour nous faire le bilan de tout ça pour notre chronique Québec 2026. On accueille, comme il se doit, Monsieur Michel Scarpino, mesdames et messieurs.
2: Michel.
3: Bon vendredi.
1: Salut Michel, comment ça va?
3: Ça va bien. Vous autres, ça va?
2: Ça va bien.
1: C'est pas l'action qui manque dans le domaine de la campagne électorale non plus, Michel, ou est-ce que là, on entre dans une espèce de dernier droit, un sprint avant le scrutin du 5 octobre? Michel, ce matin, on va jaser de débat encore. On se pose la question, il y en a-tu un qui a été meilleur qu'un autre? Et il y a un article intéressant dans la presse là-dessus ce matin.
3: Oui, j'ai lu ça ce matin avec beaucoup d'intérêt, justement, parce qu'on se pose la question. Tu sais, il n'y a pas si longtemps, il y avait un seul débat qui est organisé par les consortiums. Puis on s'en tenait à ça. Il y en a eu 3 cette année. Et puis, justement, la presse s'est livrée à une intéressante analyse à savoir lequel a été l'exercice le plus profitable pour l'électorat.
1: Les formules étaient différentes pour les 3, Michel, aussi, là.
3: Ben oui, effectivement. C'est ce que moi j'ai aimé par contre. Tu sais, il y avait, c'était pas du copier-coller d'un endroit à l'autre. Uh-huh. C'était vraiment des formules très différentes. Et ce matin, William Thériault écrit dans la presse que Paul Larocque de TVA apparaît comme le modérateur qui a le mieux géré les échanges parce qu'il a coupé les élans des chefs quand ils dépassaient le temps qui leur était alloué.
1: Oui.
3: À nouveau, Michel Bérard n'a pas paru déstabilisé, selon la presse, par le débat qui était présenté là pour une première fois. Moi, j'ai bien aimé la performance de Monsieur Bérard, justement, parce que c'était pas très cacophonique. Là, on était capable justement de voir que les chefs étaient disciplinés. Et finalement, d'après la presse, celui de Radio-Canada a proposé le format le plus simple, mais vous avez probablement remarqué comme moi qu'il y avait de la cacophonie.
1: Ouais, ça se parlait pas mal souvent un par-dessus l'autre, là, puis Patrice Roy semblait avoir de la misère à ramener les chefs pour dire « Non, hey, chacun votre tour, là, il y a un tour de difficulté. »
2: Je pense que ça donne pas de chance quand... Ça donne pas de chance parce que c'est le dernier. J'ai l'impression que cet appel de vraiment prendre la parole puis genre le last call. Là.
3: Mm. Exactement. Puis j'aurais pas aimé être dans les chaussures de M. Roy justement pour faire ce travail-là parce que, comme tu l'as dit, c'était le dernier. Tout le monde veut marquer des points puis c'est pas toujours évident. Puis en fin de compte, là, on n'est pas nécessairement gagnant parce qu'on n'a rien compris de ce qu'il voulait se dire.
1: Ouais, c'est ça le problème, là.
3: Au niveau des codes d'écoute, parce que je sais que vous allez me poser la question, le débat de TVA a remporté la lutte alors qu'il y avait 1 400 000 auditeurs, 903 000 à celui de Radio-Canada, diminution quand même par rapport à 2022, et il y avait près de 558 000 téléspectateurs qui ont regardé le débat de nouveau. C'est quand même bien parce que c'était une première à ce réseau-là. Ouais. Étant donné que la performance a été bonne, ben peut-être que la prochaine fois, ça pourrait être encore mieux là-bas.
1: Ah ben c'est clair. On jase aussi ce matin, Michel, des chefs qui sont devant la Fédération québécoise des municipalités. Pas mal de gens qui vont vouloir faire valoir leur point aussi du côté des municipalités qui veulent se faire entendre auprès des chefs, là.
3: Effectivement, puis je pense que ce point-là est très important parce que à ce congrès, on retrouve évidemment des représentants de petites municipalités régionales justement qui veulent entendre ce que les chefs ont à leur proposer. Et chacun va prononcer une allocution en fin d'avant-midi. Et on disait que la FQM là, représente près de 1000 municipalités locales et MRC au Québec. C'est souvent le porte-voix des petites municipalités. Alors on verra donc quels sont les enjeux identifiés par les chefs qui concernent le monde municipal. Moi, je vais me tenir au courant justement de ce qui va s'être dit à cette occasion-là. Parce que dans les dernières années, là, souvent, on a entendu des maires répétées de Québec pelleter des responsabilités vers les municipalités. On se doute là que les attentes vont être grandes dans cette campagne électorale-là envers le gouvernement du Québec. Quelles seront les promesses? Quelles seront les allocutions? Ben, on va le savoir un petit peu plus tard.
1: Oui, puis pour une fois, les chefs vont parler des régions qui sont encore absentes du débat national, je trouve.
3: Ben oui. Tu as tellement raison, Mathieu. Effectivement, ce sera une belle occasion d'entendre justement ce que les chefs à dire à propos des régions.
1: Et en terminant, Michel, vote par anticipation, ça débute ce dimanche. Moi, je te mets un lit, je pensais que ça commençait demain. Je cherchais un bureau de vote ouvert demain pour aller voter. Je suis pressé de me débarrasser de ça. Mais non, c'est pas vrai, tout.
3: Mathieu?
1: Deux jours, moi, quand même important.
3: Ben oui, j'ai passé la même chose que toi. Genre, c'est samedi, dimanche. Mais non, ben oui, on fait ça dimanche et lundi. Puis je sais que je vous en ai déjà parlé, mais je trouve ça tellement important. Si vous n'avez pas le temps d'aller voter le 5 octobre, allez-y justement durant la fin de semaine. C'est ouvert dimanche et lundi de 9h30 à 20h. Et si vous vous demandez à quel endroit voter, là, ben sur le papier qu'on vous a envoyé, la vie d'inscription, vous allez retrouver l'adresse du bureau de vote ou encore bon, auprès du directeur général des élections du Québec. On peut vous dire justement à quel endroit ça peut se faire.
2: Puis alors, c'est important.
3: Allez-y.
2: Oui, puis amenez votre petit papier que vous autres, des fois, là, ça simplifie la vie du personnel sur place.
3: Effectivement, tu arrives là-bas, puis ça va plus, c'est plus fluide, justement, à l'occasion du vote par anticipation. Et j'ai hâte de voir, moi, personnellement, mardi matin, je vais être un des premiers qui va tenter de se tenir informé, à voir quel a été le taux de participation
1: c'est
3: à ce vote par anticipation-là. Parce que la dernière fois, si ma mémoire est fidèle, c'était autour de 24,5%.
1: C'était quand même pas si mal.
3: C'est très, très fort. Oui, effectivement.
1: Ben, plein de beaux sujets pour nous la semaine prochaine pour notre chronique Québec 2026. Michel, on te souhaite un excellent week-end.
3: Bon week-end de vous aussi.
1: Check pas trop l'actualité un peu durant la fin de semaine. T'as le droit de tirer à plug, toi aussi, Michel.
3: Ah, j'ai de la misère avec ça. Moi, j'ai toujours le portable sur mes genoux, je regarde l'actualité. Mais il va faire beau, alors on va essayer de profiter du soleil un petit peu.
1: Yes, bon week-end, Michel.
3: Salut, bonne fin de semaine.
2: Bye-bye.
1: Michel Scarpino, notre journaliste avec qui on jase politique, avec qui on jase campagne électorale. Vous allez pouvoir retrouver notre chronique Québec 2026 avec Michel Scarpino sur les sites web de Haut dans l'Est du Québec.

0: Vous êtes dans les 100 000 matins en ce vendredi 25 septembre sur Haut dans l'Est du Québec. Vous restez là dans un instant, c'est notre sujet de la machine à café. Je pense que t'en as probablement été témoin, t'as fait de la route récemment, t'es allé chercher ton pitou. On est stressé au volant au Québec.
1: Ah, puis c'est surtout, je pense que ça va jamais assez vite.
0: Mais est-ce qu'on prend pour acquis, tout le monde est stressé au volant, OK?
1: OK.
0: Mais est-ce qu'on est plus prudent nécessairement? Parce qu'on sait, hey, je suis stressé, je vais être un peu plus prudent.
1: On dirait que le cerveau va pas là lorsque le stress embarque.
0: Ouais, ça marche pas de même, ça a l'air, et il y a des résultats de sondage pour le prouver. C'est publié ce matin, Journal de Montréal, Journal de Québec, on en jase dans un instant dans vos 100 000 matins sur Haut.
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3: Le Journal de Montréal, Journal de Québec ce matin qui publie un sondage qui montre que les automobilistes québécois sont de plus en plus stressés sur les routes. Mais le fait d'être stressé, ça se traduit pas nécessairement par des comportements qui sont plus sécuritaires quand on est au volant. Tu sais, tu pourrais avoir la réaction de dire « Ah, je sais que je me sens pas bien, je me sens sous pression, regarde, je vais lever le pied un peu, je vais faire un peu plus
4: ça
3: attention. »
4: Ça fait de moi quelqu'un de moins prudent, donc ouais, je vais être plus vigilant.
3: Hey, non, c'est pas de même, ça marche. 41% des Québécois se sentent pas en sécurité sur la route. Résultat de deux sondages réalisés pour la firme Léger pour l'école de conduite technique. Tu sais, eux autres, mettons que... sont très intéressés par ce genre de sondage-là. Mm-hmm. Deux sondages qui ont été menés auprès d'un peu plus de 1000 répondants, le premier en mars dernier et le deuxième en juin, pour voir un peu comment on se sent dans la conduite hivernale au mois de mars, mm-hmm. puis la conduite estivale au mois de juin, parce que ça fait partie de notre réalité au Québec. Tu conduis dans l'année dans des conditions qui sont différentes. Bon, oui, je sais, nos routes sont dans un état un petit peu pitoyable.
4: Ça, c'est stressant.
3: Il y a des cônes oranges un petit peu partout.
4: Stressant. Oh,
3: ben, c'est ça, là. Puis, on est plus stressé par rapport à la route, ben, par rapport à différents facteurs. La densité de la voiture sur les routes, la multiplication des chantiers, les comportements agressifs aussi de certains conducteurs québécois qui sont... pointé du doigt comme cause de stress au volant chez les Québécois. Et on dit que même que le comportement agressif sur nos routes, c'est quelque chose qui est un phénomène qui grandit de plus en plus et qui inquiète. On dit les gens sont agressifs, probablement même parce qu'il y a trop de circulation, parce qu'ils sont pognés dans le trafic, parce qu'il y a trop de détours. Ce qui fait que là, ça fait comme une espèce de gros mouton qui a besoin de sortir et puis qui sort tout croche, qui se manifeste par de l'agressivité au volant.
4: En plus, tu parles pas de la sortie Taniata non plus à Québec.
3: Ah non,
4: c'est
3: et ça, c'était épouvantable.
4: Niveau de stress, hey, c'est pas pire.
3: Je suis allé en fin de semaine pour la fête de ma fille. Ouais. Écoute, on a pris deux fois le traversier, aller-retour pour aller à Québec.
4: Très bonne technique
3: ça
4: pour s'en passer.
3: Ça me tente pas dans le trafic.
4: Non, non, non.
3: Je veux éviter ça. Je sais bien, je brûle pas de gaz, là, mais non, je regarde, puis le détour, ça... non, deux fois le traversier, ça a été pas mal plus zen, hey, même, écoute, la deuxième traversée, on est resté dans le char, je suis tombé endormi, tu sais, ça te donne une idée comment c'était relax, là, tu sais.
4: Hey, mais moi, là, je pense que le fait de vieillir, et je suis très cruise control, je me laisse dépenser, puis j'ai par des fous furieux, parfois, là, que je me dis... Voyons donc, avec ton gros pick-up que tu me dépasses avec 40 km/h de plus, ben que tu vas brûler ton gaz.
3: Tu regardes ton cross, tu dis, hey, je suis à 115, puis je me fais dépasser comme si j'étais arrêté. Ça fait à quelle vitesse qu'il roule le coin-coin à côté de toi, là?
4: Ça,
3: c'est ça, là.
4: Puis les fameux dépassements par impatience, ça,
3: c'est juste
4: à mon avis, c'est le plus grand danger.
3: Puis il y a des routes où est-ce que c'est carrément périlleux de le faire. Hein? La 132 quand on s'en va vers l'ouest.
4: Moi, c'est la section
3: l'autoroute 20 quand on s'en va vers Mont-Joli, où est-ce que tu as des sections aussi pour dépasser, mais que c'est à tes risques et périls.
4: Entre Trois-Pistoles, puis encore là, la nouvelle section de Trois-Pistoles-Rivière-du-Loup, celle-là aussi là, est un peu plate. Mais... posez-vous la question, là. Y a-tu quelqu'un qui vous attend, tu sais, tant que ça, là? Y a-tu une raison pour laquelle vous seriez dans le pétrin si vous arrivez un peu plus tard que vous avez prévu?
3: Ben, il y en a qui vont répondre oui, mais ça, c'est un autre paire de manches, là. T'sais, ça se peut, mais c'est pas tout le monde, là.
4: Parce que dernièrement, moi, j'ai fait de la route un peu trop, là, quand je suis allée chercher mon bébé chien, là. Puis ça m'a pris 7 heures y aller. J'étais bien découragée. Mais qu'est-ce que tu veux?
3: Mais t'es arrivé pareil. Résultat, ouais, t'as le chien chez vous.
4: Je respecte les limites de vitesse.
3: Safe, hein? Ouais, c'est correct.
4: Et c'est ça. Écoute.
3: Et le plus drôle,
4: j'ai besoin d'une pause de route maintenant là, à cause de ça. Mais non, il faut prendre le temps.
3: Le plus drôle dans tout ça, Stéphanie, c'est que les Québécois sont conscients qu'il y a des risques puis qu'il y a des sources de stress sur la route, mais on n'est pas plus prudent. Ah. Tu sais, me semble, quand t'es conscient qu'il y a des risques, tu fais comme, ben, écoute, je vais prendre en note puis je vais être prudent. Et lors du sondage qui a été mené en mars dernier, en hiver, 86% des répondants disaient, hey, je suis stressé quand je roule en hiver au Québec. Ah, 76% qui disaient, j'ai de la distraction au volant quand je conduis ces routes au Québec. 48% qui disaient, toutefois, toujours augmenter leur distance avec le véhicule devant eux. En hiver, c'est une très bonne idée. Et 39% disaient réduire leur vitesse dans des conditions hivernales. Juste 39. Tu sais, me semble, je sais pas, moi, OK, c'est en hiver, là, bon, il fait peut-être plus froid, mais c'est une belle journée, la route est dégagée, ça va bien. OK, là, il n'y en a pas de problème, mais de la minute que tu vois que, bon, ah, la visibilité, ah, ça commence à être ordinaire. Ah, on dirait qu'il y a comme une espèce de petite plaque de glace. Ben là, me semble, t'as juste ta conduite en conséquence.
4: Hey, moi, je roule pépère l'hiver, là, puis je roule moins. J'ai moins envie de sortir aussi, puis ouais, là, c'est sûr qu'on n'est pas dans l'hiver.
3: Non,
4: là.
3: Mais ça, c'est parce que tu vieillis, ça.
4: Ah! Oui, c'est ça. Je voulais te le dire.
3: Rendu à ton vénérable 46 ans, Stéphanie, c'est ça, c'est l'âge qui rentre. Mais on se pose même la question de dire, ça serait-tu une bonne affaire, de peut-être réviser certaines notions de conduite automobile? Je pense que oui. Et on dit aussi qu'il y a certains cours qui existent où est-ce que si t'es pas safe pour conduire en hiver, ben, t'as toujours l'option de, diminuer tes déplacements, comme tu dis, mais deux, si t'as vraiment pas le choix, ben y a des cours qui existent aussi pour te montrer certaines conditions, mais techniques de conduite que tu peux appliquer un petit peu plus en hiver, tu sais, juste pour te sentir un peu plus sécuritaire au volant. Donc sondage très intéressant à lire dans le Journal de Montréal, le Journal de Québec. Je vais vous le mettre en lien dans la section mentionnée sur nos ondes sur les sites web de haut. Et bien sûr, vous autres, est-ce que vous vous sentez stressé au volant? C'est quoi votre source de stress quand vous roulez sur les routes dans l'est du Québec? Bon. Peut-être les différents trous, les nids de poules, les crevasses, là, les travaux, mais y a-t-il d'autres choses? On veut le savoir ce matin.

0: probablement que vous allez aller sur le site web de Ricardo en fin de semaine pour trouver une petite recette. Vous avez acheté un batch de pommes qui n'a pas de bon sens parce qu'ils sont en spécial. Ah, une petite recette. Ah, comment il a fait sa croustade? Ah, sa tarte aux pommes.
1: C'est toujours la meilleure, en
0: ben
1: plus.
0: Ben oui,
1: là.
0: C'est toujours ça qui est écrit sur le site web de Ricardo. Avec Scooter Gas, qu'on vous offre en musique dans les 100 000 matins. Hey, on vous souhaite une Moses de belle fin de semaine. Le beau temps va être là dans l'Est du Québec. Faut en profiter assurément
1: profiter
0: ce week-end.
1: Aussi des journées de la culture. Oui. Avec ces activités gratuites un peu partout dans l'Est qui sont plus que nombreuses même, vous avez l'embarras du choix.
0: Si vous avez raté des moments de l'émission de ce matin, vous allez pouvoir retrouver ces sections-là en rattrapage sur les sites web de haut dans l'Est du Québec. On a entre autres jasé des élections avec Michel Scarpino. Mm-hmm. Vote par anticipation en fin de semaine, dimanche, lundi. On en profite pour aller voter. On a parlé de chasse aussi, parce qu'il y en a qui prennent le bois en fin de semaine dans l'Est. Mario Ross de Pro Nature Rimouski a répondu à nos quelques questions pour les non-connaisseurs de chasse que nous sommes. On a parlé aussi du Canadien de Montréal avec les deux derniers matchs pré-saison en fin de semaine. Qu'est-ce qu'on va surveiller? Martin Saint-Louis qui a perdu patience. Les contrats des joueurs qui ont tout simplement aucun bon sens. Avec, entre autres, le dernier contrat signé par Adam Fantilli à Columbus. Gilbert Delorme avait pas mal de choses à nous dire là-dessus dans notre segment La Game. Jean-François Dumas également d'Influence Communication qui

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2: Bon vendredi, mon nom c'est Chuck, je m'installe pour les trois prochaines heures sur le meilleur de la musique au travail avec bien sûr les plus gros hits comme Summer qui s'en vient. Je peux pas m'empêcher de penser que le mois d'octobre approche aussi, dernier vendredi de septembre. Amène-le le mois d'octobre, c'est un méchant beau mois dans l'année, rien contre septembre, mais je pense que Billy Joe Armstrong va être content aussi de se réveiller le 1er octobre. On peut pas aussi s'empêcher de penser que le Canadien va commencer à jouer très bientôt. Ça aussi, ça reste en tête. On peut pas arrêter de penser aussi que le week-end approche, surtout un vendredi de même. Can't stop.

Mike DeMiro et Night in Paris s'en vient, notre DJ québécois qui commence vraiment à se faire connaître à l'international. C'est beau à voir aller. Et il y a un artiste qui m'a donné un bonbon. Il y a tous les animateurs de radio. Un artiste qui s'appelle Good Good Good. Le titre, c'est Good Good Good. Ah, c'est simple, c'est le fun à dire. Ça s'en vient dans les prochaines minutes. Le temps d'entendre Stupid Girl Garbage.

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1: Dans la catégorie, on n'est pas surpris, les automobilistes québécois sont de plus en plus stressés sur les routes du Québec, selon certains sondages qui sèment l'inquiétude et ça traduit le comportement des automobilistes au volant par une conduite un peu plus nerveuse. On a 41% des Québécois qui se sentent pas en sécurité sur la route, selon les sondages par la firme Léger, entre autres pour l'école de conduite technique. C'est environ plus de 1000 répondants dans cette étude-là. Et le principal facteur de stress serait la densité de voitures sur les routes, suivie de la multiplication des chantiers et des comportements agressifs de certains conducteurs. Donc, si t'es sur la route en ce moment, je fais mon possible pour essayer de détendre l'atmosphère avec The Cranberries qui s'en vient sur le meilleur de la musique à eau.
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Il était en show du côté de la Place Belle de Laval hier soir. C'est Shabuzy. On a même des collègues qui ont eu la chance de le rencontrer. On l'écoute avec Car Girl sur le meilleur de la musique en ce vendredi. 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

prochain, Ben, il s'en vient nous voir au Québec la semaine prochaine, dans une semaine maintenant pile, à la Tuscadura à Montréal. C'est Almost Monday. J'allais voir un peu qu'est-ce qu'il faisait live. Il y a une captation officielle qui a été faite il y a une dizaine de jours. Ça donne à peu près ça. Il y a une chose qui est sûre, c'est que ce band-là a pas beaucoup de chansons tristes, tout le temps dans ça.

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11: Vendredi, une importante opération d'urgence a été nécessaire à Port-Cartier hier soir à la suite d'un incendie majeur survenu sur la première rue. Le feu a pris naissance en début de soirée. Les flammes ont vite atteint 3 résidences. Heureusement, personne n'a été blessé. La ville de Port-Cartier a annoncé vers 22h20 que le feu était complètement éteint. Les familles touchées ont trouvé refuge en sécurité. Selon les informations disponible à l'heure actuelle, l'incendie n'est pas d'origine criminelle. La ville de Port-Cartier salue le travail efficace de ses pompiers et de ceux de la compagnie ArcelorMittal et de la ville de Sept-Îles qui sont venus en renfort. Détails sur macotenord.com.
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4: Vendredi, une importante opération d'urgence a été nécessaire à Port-Cartier hier soir à la suite d'un incendie majeur survenu sur la première rue. Le feu a pris naissance en début de soirée. Les flammes ont vite atteint 3 résidences. Heureusement, personne n'a été blessé. La ville de Port-Cartier a annoncé vers 22h20 que le feu était complètement éteint. Les familles touchées ont trouvé refuge en sécurité. Selon les informations disponibles à l'heure actuelle, l'incendie n'est pas d'origine criminelle. La ville de Port-Cartier salue le travail efficace de ses pompiers et de ceux de la compagnie ArcelorMittal et de la ville de Sept-Îles qui sont venus en renfort. Détails sur macotenord.com.
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La grande évasion, ce sera peut-être le cas en fin de semaine pour aller voir les premières couleurs d'automne. Et que c'est magnifique, ça. Got a girl maintenant sur le meilleur de la musique à O.

0: Bledeni. Cette semaine, pendant qu'on apprenait qu'une certaine créatrice de contenu mettait à l'enchère le nom de son bébé pour 1,9 million de dollars finalement, ben, on apprenait aussi les noms les plus populaires au Québec selon les données de l'État civil de Statistique Canada, de la Banque de prénoms de retraite Québec. Et chez les filles, par exemple, les prénoms les plus populaires, j'approuve le premier étant un Charles, c'est Charlotte, et Olivia, et en deuxième place, Emma en trois. Et chez les garçons, on a Noah, c'est peut-être l'effet Noah qui Anne, c'est le nom le plus populaire chez les garçons. Théodore en deux et Liam en trois. On a dans les prochaines minutes un Ben qui a un nom qui serait pas vraiment un prénom, je pense. Shinedown. Y a-t-il des Shinedown au Québec? Je sais pas. Mais 365 s'en vient. À haut.
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revenir sur le meilleur de la musique au travail en ce vendredi. On a du Kain qui termine tranquillement, mais sûrement il reste quelques mois seulement à leur tournée d'adieu en 2026. Ils s'en viennent. Québec Redneck Bluegrass Project sera là. Zombie de Youngblood, ça va venir brasser un peu la cage. Et juste avant, on a les doubles de Jérôme 50 et cette chanson de Jean Leloup, Paradis City, sur le meilleur de la musique en haut.

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1: Le joueur des 49ers de San Francisco, Kyle Juszczyk, a été mis à l'amende par la NFL et devine pourquoi? Pour une danse de toucher. Il a mimé le geste de boire une bière d'un trait, caler une bière, comme on dit en québécois, puis il va devoir payer 15 000$ à la NFL en amende pour des gestes qu'on dit offensants. Là, ce qu'il faut dire, c'est que ce joueur-là, son nom, il est d'origine polonaise. C'est pas tous les joueurs qui sont capables de le dire. Fait que son surnom, c'est Juice. Ben, qu'est-ce qu'il a mimé de aller du jeu à ce moment-là? Il y a bien des chances. En tout cas, prends pas de chance en fin de semaine. Si jamais au travail, on te parle de bière, dis « Non, moi, c'est juste du jus que je vais boire en fin de semaine. » Exemple, dans un Oktoberfest qui est reconnu pour son très bon jus. On a le good, better than Ezra. Ça s'en vient sur le meilleur de la musique à haut.

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2: Vendredi, une importante opération d'urgence a été nécessaire à Port-Cartier hier soir à la suite d'un incendie majeur survenu sur la première rue. Le feu a pris naissance en début de soirée. Les flammes ont vite atteint 3 résidences. Heureusement, personne n'a été blessé. La ville de Port-Cartier a annoncé vers 22h20 que le feu était complètement éteint. Les familles touchées ont trouvé refuge en sécurité. Selon les informations disponibles à l'heure actuelle, l'incendie n'est pas d'origine criminelle. La ville de Port-Cartier salue le travail efficace de ses pompiers et de ceux de la compagnie ArcelorMittal et de la ville de Sept-Îles qui sont venus en renfort. Détails sur macôtenord.com.

Arnaud Soli est en show ce soir, 20h, à la salle de spectacle de Sept-Îles. Un show qui s'appelle Bon Jus, sans faire exprès. J'ai vu pourquoi le show s'appelait de même. Et ça va être toute une surprise, j'ai l'impression, pour les gens qui vont se rendre du côté de la salle de spectacle ce soir. À partir de 20h, il reste 7 billets. Tu sais, quand t'es capable de compter le nombre de billets assez rapidement qui reste, c'est que c'est pas mal complet. T'as encore la chance d'aller le voir, mais avec des billets qui sont isolés ici et là. Pour les personnes seules, c'est idéal. On a Weezer, Island in the Sun, sur le meilleur de la musique sur la Côte-Nord. 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

Le quatuor irlandais U2 fête son 50e anniversaire cette année. On fait les choses en grand avec un nouvel album qui va sortir le 13 novembre prochain, Carnaval Deluxe. Et Silencio est un nouveau single qui est sorti aujourd'hui. Écoutons qu'est-ce que ça donne du U2.

0: pas la première fois que U2 a un titre un peu espagnol. Après Silencio qu'on vient d'entendre, la nouvelle chanson aujourd'hui, ben on a eu Vertigo, ça s'en vient en haut.
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La Rocky Gonzalez, ça sent bien. Il y a des matchs préparatoires du Canadien en fin de semaine, deux demain et à des heures différentes. Fait que si t'es vraiment un fan du Canadien, là, deux matchs contre Ottawa, un en après-midi, l'autre en soirée, t'as vraiment de quoi te régaler dans les prochaines minutes sur ton heure du lunch avec le lunch du vendredi. Je sais pas si tu payes la traite avec un resto take-out ou quelque chose comme ça, mais bref, ça va goûter bon, peu importe. Avec la Rocky Gonzalez, avec ben du divertissement et bien sûr, ben du sport à jaser avec le début de la saison de hockey qui approche officiellement. Là, il y a des choses à se dire. Bon, là, Chuck, je te souhaite un très beau week-end. Good!

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13: Vendredi, une importante opération d'urgence a été nécessaire à Port-Cartier hier soir à la suite d'un incendie majeur survenu sur la première rue. Le feu a pris naissance en début de soirée. Les flammes ont vite atteint trois résidences. Heureusement, personne n'a été blessé. La ville de Port-Cartier a annoncé vers 22h20 que le feu était complètement éteint. Les familles touchées ont trouvé refuge en sécurité. Selon les informations disponibles à l'heure actuelle, l'incendie n'est pas d'origine criminelle. La ville de Port-Cartier salue le travail efficace de ses pompiers et de ceux de la compagnie ArcelorMittal et de la ville de Sept-Îles qui sont venus en renfort. Détails sur

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3: Ah! 11h54.
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7: Bon vendredi, 25 septembre, et bienvenue à la dernière à Montréal de Larac Gonzalez. Les gars, comment ça va?
8: Comment ça va, Big?
7: Ben, ça fait bizarre. Ça va être une journée riche en émotions pour nous. Pour ceux qui sont là, comprennent pas trop, c'est qu'on déménage, vous l'aurez compris. Et on s'en va à Saint-Lambert à compter de lundi. Donc, ces studios qui font partie de nos vies depuis quoi, 13, 14 ans, eh bien, c'est la dernière émission qu'on fait en direct de ce studio de l'avenue Laurier.
8: Oui, et on veut remercier tous les membres du peuple qui sont venus en bas. On a cherché des repas BBC. Ceux qui sont venus de chez RDD2 prendre des repas en bas, c'est le fun de vous voir. C'est surtout, même Gonzo, dans la vidéo, t'as fait la voix de RDD2, bravo.
7: J'ai essayé de l'improviser. Ouais. D'ailleurs, vous pourrez voir cette fameuse vidéo un peu plus tard. On vous donnera le feu vert quand les gars du web l'auront...
9: Est-ce que vous avez procédé au funérailles d'R2D2 avec le monde en bas?
7: Ouais.
8: Ouais, les gens y ont touché pour une dernière fois. C'était vraiment le fun.
7: C'était
8: touchant.
7: C'est touchant.
8: Non, mais c'est parce qu'on en a tellement parlé, Ben, que le monde, il y avait de voir c'était quoi.
9: Il fait partie des meubles.
8: Ouais,
7: complètement. Et on vous le rappelle encore aujourd'hui pour ceux qui débarquent. Il n'y a pas de show sur YouTube aujourd'hui. Nous n'avons pas les caméras en studio en raison de ce déménagement.
8: Mais lundi, vous allez nous revoir en personne. On s'excuse encore une fois. On est habitué de vous voir. On aime ça vous voir. C'est tellement devenu une habitude. Ben, il y a super lunch en plus.
9: Ben oui.
8: Aujourd'hui, t'as amené un lunch en plus.
9: Ben, c'est parce que je savais pas, ça se précipite, moi, là. De toute façon, je m'étais dit au pire, s'il m'en reste un BBC, ce sera mon souper.
8: Ouais.
9: Tout simplement.
7: Okay. Alors, ouais, il y a plusieurs demandes. On vient de vous le dire, là, lundi, il y aura le retour sur YouTube, mais pour le moment, eh bien, c'est sur les bonnes vieilles ondes radio. Comme ça. Et sur l'application mobile pour certains ou le site web arsenalsport.ca pour pouvoir écouter l'émission. C'est une grosse journée, c'est une grosse émission.
9: Les gars, juste avant d'aller plus loin, je vais vous poser la question. Quand, tu sais, on fait notre podcast tout à l'heure.
7: Ouais.
9: Quand vous quittez, là, après le podcast, là, allez-vous vivre quelque chose? Moi, c'est sûr. Moi, c'est sûr que je vais vivre quelque chose en quittant la station tout à l'heure.
8: Ben, moi puis toi, 14 ans, on est les plus longs.
9: Ouais.
8: Gonzo après 13.
7: Ouais. Ah ouais.
8: Fait que Ben, c'est sûr que ça fait quelque chose, là.
9: Ben oui.
8: Mais Ben, ça va faire quelque chose, mais rapide. Parce que moi, je prends plus de pont, là. Fait que, moi, te dire, pendant une minute, puis après ça, je vais être comme, fini le pont.
7: Toi, puis moi, on va l'avoir sur le cœur un peu plus. Je pense que Georges, qui est passé vite à autre chose.
8: Non, mais Ben, moi, je trafique, là. Moi, j'ai tous les jours. Vous autres, toi, Gonzo, t'as pas de pont à prendre.
9: Non, c'est certain.
7: Moi, j'ai pas de pont. C'est long pour moi venir ici.
8: Tu veux-tu partir de chez nous tout le temps?
7: C'est long.
8: De décider. À tous les jours, il faut choisir entre. Qu'est-ce que je fais? Pont-Jean-Cartier, Victoria ou Champlain?
7: Ah, toi, ta vie vient de changer.
8: Tous les jours, il faut check.
7: Ta vie vient de changer.
8: Tous les jours, là, change il y a un accident, il y a une affaire, il faut changer.
9: C'est sûr.
8: Tout le temps. C'est ça, tous les jours.
9: 14 ans dans une vie, c'est beaucoup. Le building de l'autre côté qui n'est pas fini, là, qui va devenir un hôtel, là, on l'a vu croche. On a vu l'ancien building croche qui était sur le point de s'effondrer. On a vu les travaux le mettre à terre. C'est devenu un genre de petit parc.
7: Ouais.
9: Après ça, on a vu le début de la construction. Ça a barré aux douanes. Puis là, ils sont en train de finir l'hôtel en 14 ans.
8: On le verra même pas encore.
9: On le verra pas, l'hôtel.
7: Je me disais, on va pouvoir aller dormir une nuit au moins avant la fin de notre périple montréalais.
8: Je ne retourne plus dans le coin. Fait que je vais pas voir de quoi ça a l'air.
9: Moi, je vais revenir par nostalgie à un moment donné.
7: C'est un beau quartier ici. Je veux dire, il y a plein de bons restos.
8: Mieux, Ben?
7: Il y a plein de...
8: Moi, le lieu ici ou le stade?
7: Ça, c'est une question. C'est une curve, ça.
9: Le stade.
7: Oh, OK. Il s'est réconcilié avec le stade.
9: Ben, avec le stade, oui. Avec le stade.
7: Ouais. Non, la cérémonie pour R2D2 n'est pas encore sortie. On vous encourage là, à nous écrire.
9: Filmé.
7: Nous écrire. C'est la messagerie texte, là, 514-790-0919. J'ai publié une petite vidéo où moi et George, on s'apprête à faire quelque chose, là, à le sortir. Vous pouvez aller voir ça. Je l'ai mis sur mon Instagram, Steph Gonzoger. Sinon, les Jacob et Tommy ont quand même filmé toute la sortie d'R2D2, la distribution des repas, la dernière célébration comme ça sur l'avenue Laurier. Alors quand ce sera publié, on pourra vous faire signe également là. Vous pourrez vous-même voir la bébête en question.
9: Dans la Rac Gonzalez, deux moments forts quand même sur Laurier quand on a fait le tour du carré là en costume, quand j'étais une espèce de vache hybride là, un porc hybride.
7: J'étais une vache, et on saluait comme la reine.
9: Angleterre, et la dernière fois avec le prêtre.
8: Ouais, mais
9: ben, lors des séries de printemps dernier.
8: Puis aussi, Ben, il y a eu les 100 BBC, oublie pas.
7: Il
8: avait acheté 100 repas, puis il y avait du monde jusqu'à la
7: jusqu'au coin de la rue.
8: Jusqu'à Parc.
7: Ouais.
8: Là, il y avait
7: jusqu'à
8: du monde.
7: Parc.
8: Il y avait 85 personnes qui étaient venues, on avait 100 repas.
9: Ah, c'est fort.
8: J'avais acheté 100 repas BBC, puis les gens étaient venus. Ça, on avait fait ça souvent.
7: Il y en a eu des. Rappelle-toi une affaire, c'était quoi qu'on avait fait?
9: Puis BBC, on rappelle que
7: les
9: c'est
7: pas
9: de bouffe
7: créole. Rose en avant, j'avais une couronne. On a fait un tournage bizarre.
8: Oui, c'est vrai. Comme dans Prince à New York.
7: Prince à New York. On avait fait la scène d'un prince à New York dans la rue comme ça. C'était
9: super.
7: C'était magnifique. Magnifique. Grosse émission pour vous, oui.
9: Oui, pas mal.
7: Ça va brasser à compter de 13h. Jean-Luc va être là, oui. Il y aura le Blitz éclair à 13h18. Et pour une dernière fois également... Jervy Boy la place.
8: La dernière fois ici.
7: Oui.
8: Mais il va venir. Hey, lui, là, il est à côté de Saint-Lambert.
7: Non,
8: là.
7: Mais ce que je veux dire, pour lui, une dernière fois, il est à Montréal.
8: Mais Gonzo, lui, il est à contre-cœur. À Saint-Lambert, là. Il va en faire du rap là-bas. Là. Hey, les gens, ils vont le voir arriver. Ouais, ça, c'est.
7: C'est quoi ça, la poupée gonflable?
8: Ça, Gonzo, t'en souviens pas de ça? Les gens peuvent pas la voir, là.
9: Non, non, c'est ça. C'est pour ça qu'elle est en studio, ouais. D'ailleurs.
0: C'était-tu Joanie qui avait amené ça?
8: Oui.
7: Ah, c'était ça.
9: Ça, c'était dans les décombres.
8: C'est la face de qui, ça, par exemple?
0: Ça ressemble à José Théodore.
9: Ouais, ça ressemble à José Théodore, par
8: exemple. Non, mais c'est pas José. C'est ben que Midoc.
7: Ça a été sûrement fait à l'intelligence artificielle.
0: Ah, c'est pour ça qu'il est rendu mou.
7: Est-ce que c'est Kirby Doc? C'est pas nous qui avons dit ça, c'est Gervais.
9: Non, il est définitivement pas en extension, là.
7: Non, il est pas en forme. Non. Il est pas en forme. Alors, vous aurez compris que c'est une grosse émission. On va commencer avec plusieurs choses. La première, on m'a susurré à l'oreille ce matin qu'il restait de la place pour le rassemblement de mardi.
8: Oui, merci aux gens qui ont cancellé.
7: Oui.
8: Les gens qui ont cancellé pour laisser la place et qui ne vont pas être là. Donc, il ne doit pas en rester beaucoup, mais la Belle et la Bœuf, premier match du Canadien, Ville-la-Salle, checkez en ligne tout de suite ou appelez, réservez vos places, ceux qui vont venir dans le rassemblement, vous n'êtes jamais venus. Là, vous faites embarquer, c'est hot, je trouve ça hot.
7: On va le faire à la vieille école, comme on faisait avant. 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C'est le fun de recevoir des appels comme ça un vendredi midi dans un restaurant. Là. Ils sont pas occupés pendant
9: tout. Non,
7: fait que mon préleur, c'est qui le
9: plus? Du gros plaisir.
8: Puis faites pas juste en ligne. Des fois, ça peut barrer aux douanes. Si vous appelez, ça peut aller plus vite aussi.
9: Ouais. Ça? Il y a notre ami Martin Dubreuil qui vient de m'écrire. Là.
7: Ouais.
9: Il viendrait faire un petit tour vite. Il voudrait nous voir avant qu'on quitte Montréal.
7: Aujourd'hui?
9: Aujourd'hui.
7: Ben ouais,
9: avec sa fille de 8 ans, il dit « Si genre, je veux la donner une petite swing. »
7: Le Canadien n'a pas scoré.
8: Hein. Hey, ben, c'est weird.
9: Non, mais lancer l'enfant. Le lancer de l'enfant, excusez-moi.
8: Oui.
9: Une swing dans les airs, excusez-moi.
8: Oui, je sais.
9: C'est sa fille de 8 ans.
8: Oui,
9: parce que tu lances des enfants dans les rassemblements.
8: Oui, je sais. Lancer, j'ai aimé que tu dises lancer de l'enfant.
9: Le lancer de l'enfant, oui. Une swing dans les airs.
7: C'est important.
8: Ouais. Ouais.
7: Hey, changeons de mal de place. Les Packers hier en ont mangé. C'est ça.

0: Let's go! 13h30 pour le rap à notre ami Gervais. 13h30, alors ratez pas ça. On va parler, oui, de Shifley aujourd'hui. On en a parlé brièvement hier. Le Larkin Shifley, ça fait bien réagir. C'est également les dernières combinaisons pour le Canadien de Montréal avec les derniers matchs pré-saison en fin de semaine, les boys. Quand on revient lundi, c'est terminé, là.
1: Ah ben là, oui.
0: C'est vrai, la saison est là, puis on met la table pour le match du lendemain, du mardi, et c'est fait. Donc, on va en parler. La bonne nouvelle, c'est que Goulet puis Demidov étaient là aujourd'hui, les boys.
2: Oui, non, mais Gonzo, quand on a parlé au clan de Goulet, son plan, c'est de revenir mi-octobre, tu te souviens?
0: Oui.
2: Et ça ressemble à ça. Ça ressemble à ça. S'il fait un entraînement régulier avec tous les joueurs,
0: mi-octobre,
2: je crois, c'est très bon signe.
0: Mais le bon signe pour lui, ça va être dangereux. Beaucoup en ligne.
2: Oui, mais Gonzo, on envoie ça à l'univers.
0: Ouais, c'est sûr.
2: C'est ça quand je dis ça, hein?
0: T'en envoies des choses à l'univers. T'as une relation très étroite. Puis une...
2: Ça a-tu marché à Kubidoc l'année passée?
0: Ouais, une game.
2: Ben, après ça, il fallait qu'il prenne un break.
0: Ouais, ça a l'air qu'il t'a appelé, il ne répond plus. Parce que lui, il veut une ligne directe avec Georges Larac. Est-ce qu'il t'arrive cette semaine? Lui, il sent là, que c'est pas mal la fin. D'ailleurs, ça faisait pitié un peu hier, là, les questionnements, les non-réponses. Puis...
2: Mais on lui a demandé, il se voit à quelle position, il dit je sais où.
0: Je sais ce que je vaux.
2: Oui. Il a pas parlé comme un gars qui se bat pour une place dans le line-up. Il a parlé comme un gars qui est arrivé.
0: Mais mettons qu'il est dans le line-up là, en fin de semaine. Il va jouer, là, il y a deux games. Il va jouer une des deux games. C'est une game hors concours.
2: Non, mais pour lui, c'est une game...
0: C'est énorme pour lui.
2: Sans là. Lui être essayé, il doit savoir... Est-ce que tu penses qu'il sait qu'il y a une décision à prendre à lui être essayé pour le 12e attaquant?
0: Moi, je vais te le dire. Là. Il n'y en a pas de lutte. Il n'y a aucune lutte pour moi entre Texier et Doc.
2: Je suis d'accord avec toi.
0: Texier m'a montré de l'acharnement, de l'intensité, de la volonté, de l'effort, de la persévérance. Doc, il nous a rien montré.
2: T'as raison.
0: Pour moi, il n'y en a même pas de lutte.
2: Ouais, t'as raison.
0: Un fan des Packers ça, qui vient chercher un repas, ça, c'est rare.
2: Non, mais Matt Lafleur va se faire mettre dehors, on s'entend.
0: Ouais, pourvu que Matt Landry se fasse pas mettre dehors.
2: C'est sûr, non, mais c'est sûr qu'il se fait mettre dehors.
1: C'est incroyable.
2: Cette défaite-là...
1: Non, mais la NFL, cette année, sérieux, là, l'an passé, c'était quelque chose, mais cette année, c'est pire.
2: Non, mais c'est pour vrai, là, les gars... là.
1: Les Packers perdent de même à Lambeau. Un jeu de soir.
2: Ben, on est pourri dans les prédictions.
1: Ouais, mais on est pourri, on n'est pas tout seul. Un méchant paquet de pourris. Ouais. Je regarde les experts, ils sont tous pourris.
0: Hier, les boys, salutations. C'était le souper de l'association de baseball de la Chine avec les entraîneurs. Et j'étais là-bas. Et la plupart sont dans le Survivor de BPM Sport. Donc, on se voit.
2: Ils sont encore en vie?
3: Ou étaient.
0: Et, étaient. Parce qu'ils ne sont plus en vie pour la majorité.
1: Ben, Georges et moi, on est encore là.
2: Oui, on est encore là.
1: Tu as ton choix dimanche?
2: Oui, j'ai fait.
1: OK, moi aussi.
0: Mais il y a une gang qui sont morts.
2: Les Chiefs. On a pris la même affaire.
0: Bon, pick les boys.
2: Ouais. Donc, on peut juste apprendre une fois.
1: Ouais, c'est ça.
0: Oh ouais, mais
2: après ça, les autres équipes sont barrées, mais tu sais.
1: C'est la fois, là.
2: Mais
1: c'est là.
2: T'sais, on s'entend-tu contre Miami?
1: Hey, sais-tu quoi?
0: Prends contre Miami.
1: Ben. Phoenix, hier, c'est-tu sa première séquence? Ça fait intercepter.
0: Ah, Ben.
1: Je sais, j'ai pris les Chiefs, mais.
2: Ben, Miami.
0: Miami. Prenez contre Miami toute l'année, les gars, vous allez être correct.
2: Si t'es corps des Chiefs, je prends les Chiefs pareil. Non, je te niaise pas. Si demain matin, Pat Nonze et Ben Roger, prends ma place pour le match. Je prends les Chiefs pareil.
1: M'en vendre, moi, la merge. Roger comme corps arrière des Chiefs.
2: Non, mais juste
1: ça. Non, je te suis.
2: Ben.
1: Non, je te suis.
2: C'est qui le corps qui remplace Mons? Il est blessé encore?
0: C'est qui est deuxième là-bas? Je sais pas.
2: Qui est deuxième? Ils ont signé un gars.
0: Ouais, c'est Justin Fields. Justin Fields est encore là jusqu'à ce qu'il s'en aille avec les géants.
2: Ouais, mais en tout cas, Justin Fields, big, on s'entend. Il battrait le Miami.
0: Ouais. Mais Justin Fields en fin de semaine contre les Dauphins.
1: Ben, Miami, ça se peut que ça finisse 0-17 cette année.
2: Oui, exact.
1: Contre qui ils vont gagner?
0: T'avais dit ça des Pats l'année passée.
1: Ça des Pats? Non. Non, pas 0-17.
0: Il y a deux ans, t'avais dit ça.
1: Il y a deux ans, peut-être, ouais.
0: Peut-être.
1: Pas l'an passé.
0: Au passage, merci. Et bravo à tous ceux qui le font à la maison également, les bénévoles qui sont coachs, que ce soit au hockey ou au baseball, tout ça, je le dis souvent, mais c'est important. Puis hier, d'ailleurs, salutations à notre chum Chico qui était là. C'est le député de
2: Marquette.
0: Il est venu faire un tour.
2: C'était
0: juste pour nous saluer puis pour dire, tu sais. Et bravo à Chico, il a fait un petit laïus. Et tu sais, il est beaucoup pour le sport chez les jeunes. Puis il a encouragé, tu sais, les familles aussi de pouvoir y aller de multisports. On le dit souvent, tu sais, maintenant, la surspécialisation dans le sport, de jouer au hockey 12 mois par année, de jouer au soccer. Multisports, diversifier, c'est bon pour le développement.

0: des jeunes.
1: Moi, je vous dis, là, les parents qui écoutent en ce moment, là, je comprends que votre jeune, vous le voyez que c'est un futur McDavid, là. Si vous voulez que votre jeune soit donné la meilleure chance possible d'être un athlète professionnel, il doit faire plus qu'un sport. Ouais. Il doit développer d'autres habiletés. Le problème qui arrive, c'est quoi le plus gros problème avec les enfants? Puis là, je vous dis, les parents qui écoutent en ce moment, là, les enfants jouent au hockey 12 mois par année. Ils développent des problèmes de dos, des usures aux genoux, usures à la hanche. Quand ils commencent à jouer pro, leur corps est plus usé qu'un gars qui a joué 20 ans en Ligue nationale. Votre enfant ne peut pas jouer au hockey 12 mois par année, ce n'est pas bon. Il a besoin d'un break de 3-4 mois facile. Il a besoin d'un break, ses articulations, les enfants grandissent. Tu vas voir l'usure que les enfants ont aujourd'hui.
2: Prématurément.
1: Ils sont trop sur la glace.
0: Allez jouer au soccer au
1: la saison, elle commence. L'été. Big, la saison hockey commence, puis les enfants, ils ont plus faim. Ils ont tellement été sur la glace tout l'été qu'ils ont même pas hâte que la saison commence. Dans notre temps, on faisait tellement de sport que quand le hockey recommençait, on avait hâte que ça recommence.
0: Ouais, exact.
1: Là, ils font du power skating, ils font plein de choses, ils en font trop. Faire une semaine avant que les camps commencent, c'est correct. Mais là, t'es dans des ligues d'été, tu fais du power skating, t'en
2: les
1: fais
2: les écoles
1: trop.
2: De ci, pis
1: ça. Pis là, les enfants, il y a de l'usure avec ça, pis tu devrais voir les blessures. Parler à des physios qui voient des jeunes qui jouent trop au hockey. Les parents, vous vivez trop, il y en a plein, pas tous, mais il y en a plein qui vivent trop leur rêve à travers leurs jeunes. Mm. Pis vous aidez pas votre jeune quand il en fait trop. Votre jeune va aller nulle part.
0: Pis Georges, t'as mis le doigt aussi sur l'autre facette. Il y a le volet physique, mais il y a le volet de... De plus en plus, on voit des jeunes de plus en plus jeunes avec l'écœur en titre. Ouais. Quand tu joues 12 mois par année, comme tu dis, t'as plus hâte comme t'avais hâte. Quand tu jouais au baseball ou au soccer l'été, puis que tu revenais au hockey, puis que t'avais hâte, t'avais hâte au hockey comme t'avais hâte à ton sport d'été, puis ça faisait des rotations, puis c'était selon les saisons. Maintenant, quand tu joues 12 mois par année, là, à un moment donné, t'es écœuré.
2: Non, mais là, ça va pas aller en s'améliorant, tout ça, en passant, là, avec le plafond qui augmente. Si ton jeune, là, il a quoi, là, il a 8-9 ans en ce moment, puis il est déjà très, très, très bon, là. C'est le parent qui voit son fonds de pension. Là.
1: Ah, merde. Ouais.
2: Mais tu sais, ben, une affaire. Mais ben, ça va pas aller à s'améliorer.
1: Ben, puis, tu sais, un petit sujet, je vais faire en une minute, là, mais le hockey mineur à Montréal est malade parce que c'est rendu politique. Et c'est qui
2: pas
1: tu
2: juste
1: fais,
2: à Montréal.
1: Mais surtout ici.
2: Ouais.
1: C'est qui tu connais. Si t'es, si c'est des amis qui coachent, ils vont prendre.
0: T'es dans la clique ou t'es pas dans la clique?
1: Il y a tellement de jeunes qui sont pris qui méritent pas d'être là, ben. Mm-hmm. C'est rendu fou. L'injustice qu'il y a à travers ça. Puis là, la discrimination raciale qui est en plus par-dessus ça, puis aucune mesure qui est prise, ben, sur plein de choses. Mm. Puis là, on se demande pourquoi que, en ce moment, mais les jeunes jouent de moins en moins au hockey, puis pourquoi qu'au Québec, il y a de moins en moins de jeunes qui jouent dans une nationale. Tu devrais voir la structure, comment que c'est malade. Des histoires que j'entends tous les jours qui arrivent avec plein de personnes, favoritisme qui est arrivé, tu sais, surtout les doubles lettres, triples lettres, ces choses-là, là, c'est épouvantable.
0: Mais les inscriptions au hockey, là, du moins de ce que j'ai cru comprendre, sont quand même en hausse cette année. Jusqu'à présent, en raison de bien des choses.
1: Sauf que ben, quand c'est pas les bonnes personnes qui sont sélectionnées, ce que ça fait,
0: je comprends.
1: C'est que ça fait mal au produit final, puis finalement, t'as moins de joueurs dans la Ligue nationale.
0: Je comprends. Là, ce qui va avantager le Québec, mettons, là, dans les prochaines années, c'est de un, le retour en force du Canadien de Montréal donne le goût aux kids de jouer au hockey.
1: Oui, mais c'est ce qu'est-ce qui va avantager.
0: Parce qu'ils ont des modèles, tu sais.
1: Oui, mais c'est ce qu'il faudrait qu'ils fassent aussi, Big. Il faudrait que. Il faut enlever les conflits d'intérêts. Si t'as un parent ne peut pas coacher son jeune. Tu peux pas faire ça. Parce que tu devrais voir les clics que ça crée.
0: Ouais, mais
1: puis
0: genre,
1: les amis des jeunes qui viennent là, puis dès que ça cause des problèmes.
0: Je me fais l'avocat du diable pareil.
1: Ouais.
0: Si t'es un parent bénévole, moi, si je suis un parent bénévole, j'ai-tu vraiment le goût d'aller coacher une équipe où mes kids sont pas dedans quand mes kids sont coachés?
1: Ouais,
0: tu comprends-tu?
1: Ouais,
0: ça devient une pierre deux coups.
1: Ouais, mais
0: ici.
1: Tu comprends pas les problèmes que ça fait.
0: Tu veux parce essayer que, de garder l'impartialité le plus que tu peux, mais c'est pas tout le monde qui le fait, ouais, je comprends. Non, mais je le sais.
1: Le problème, c'est que ce qu'ils font, ce monde-là, c'est que quand t'es coach, ceux que tu connais,
0: tu
1: prends les enfants.
0: Ils
1: méritent pas d'être là. À tous les niveaux. Puis ça, c'est ça qui fait en sorte que les niveaux sont pas justes. T'as des gars qui jouent maison, qui devraient être triple lettre, puis qui se font discriminer à cause de ça. C'est fou. Puis c'est pour ça que c'est un problème.
0: Regarde, c'est pour ça qu'on n'est pas...
1: Là,
0: il n'y a pas de situation parfaite, mais c'est sûr que c'est difficile.
1: Puis si tu veux un autre problème, va écouter le hockey mineur d'Instant, là. Regarde les parents comment ils sont, là. Puis tu vas avoir un troisième problème.
0: Moi, ouais, je le suis à toutes les fins de semaine.
1: Ouais, je sais pas comment tu fais.
0: Ben moi, c'est encore jeune. Novice.
1: Ah, okay. Il n'est pas encore rendu à l'âge que les parents gueulent après les jeunes, puis après le ref, puis tout ça.
0: Ouais, j'en ai vu. Même novice. Même novice, même.
1: Je sais un truc. Quand quelqu'un fait ça, va à côté de lui, filme-le. Il va s'enfermer vite. Moi, c'est ça que je fais.
0: Ah, moi, ça... ça juste, une chance, c'est pas
1: juste,
0: arrivé souvent.
1: Non, mais tu fais juste le filmer. Puis là, il sait que tu vas mettre ça en ligne, puis là, il va rien dire.
0: Il y en a des
1: parce que, sais-tu pourquoi? Parce que si tu le filmes, tu mets ça en ligne, il va perdre sa job. Tu gueules après des mineurs de même, tu le filmes, tu l'exposes.
0: Je peux-tu te dire une dernière affaire aussi?
1: Oui.
0: Vu qu'on est là-dedans.
3: Une longue minute.
0: Une petite... Non, moins qu'une minute, ça prendra pas de temps. Il y a des commentaires des parents, et je vais faire un complément. Pouvez-vous arrêter de promettre du cash à vos enfants qui scorent des vies ou qui frappent des circuits, s'il vous plaît?
1: Ça, ça n'a pas de bon sens, Big.
0: Parce que ça, on le voit encore, puis heureusement, moi, c'est pas arrivé dans mon cercle rapproché, là, mais je l'ai entendu dans des tournois à gauche et à droite. J'ai entendu des parents avoir des discussions avec des enfants. J'ai entendu des enfants le dire, faites pas ça.
1: Sais-tu comment ça paraît, ça, en passant? Quand on regarde une game, là, on peut facilement savoir quel enfant s'est fait dire ça du père, l'enfant qui passe pas le puck qui essaie juste de scorer à chaque fois.
2: Ça, c'est
1: tu le vois tout de suite. Puis là,
0: ça,
1: le coach, qui est habile, qui parle aux jeunes, pourquoi ce serait pas une passe? Qu'est-ce qui se passe? Puis là, le jeune qui a cet âge-là.
0: Souvent, ça sort.
1: Ça sort. Mais ça, c'est une affaire qui est épouvantable. Moi, pour vrai, là, ça m'impressionne bien plus un jeune qui comprend qu'un jeune qui est en avant de lui, qui fait une passe et qui essaie de la rattraper, que qui déjoue tout le monde que ça va scorer, là, il va pas jouer à l'innocent. Si là, tu penses, parce que à ce niveau-là, ça marche, mais si t'as une mauvaise habitude de même, quand tu vas arriver, il faut que tu saches comment utiliser tes coéquipiers. Si tu le fais pas, puis t'es un joueur qui est unidimensionnel, qui patine avec des oreillères, là, qui voit personne, là, oublie ça.
0: Mais savez-vous ce qui se passe aussi, puis là, le temps file, on pourrait faire 2 heures là-dessus,
1: ouais,
0: c'est
1: on
0: sûr.
1: Pourrait,
0: là,
1: on pourrait.
0: Moi, souvent, même des coachs qui m'ont dit, puis je peux aller jusque dans la LHJMQ maintenant, là. Les coachs à la JMQ qui m'ont dit, les kids qui débarquent maintenant n'ont pas l'intelligence hockey que les générations passées avaient. Savez-vous pourquoi?
3: Michigan.
1: Ben moi, je peux te dire pourquoi, là, mais vas-y.
0: Ils regardent pas les games.
1: Non, mais
0: ils regardent les highlights. Fait que quand tu regardes des highlights...
2: Tu vois juste le meilleur.
0: Comment tu peux savoir comment le jeu se dessine? Comment tu es capable de construire un jeu? Eux, des fois, ils sont exaspérés ou découragés de voir que l'intelligence au jeu n'est pas la même.
1: Je suis content d'amener le point. Je vais te dire exactement la raison pour laquelle... C'est quoi le plus gros problème? Puis je suis content que tu aies amené ça. Les gens qui nous écoutent en ce moment. À cause des skills que tu vois dans la Ligue nationale, tous les jeunes font du one-on-one avec des coachs. Dans notre temps, c'est qu'est-ce qu'on faisait?
0: Tu vois dans la rue.
1: On jouait des games.
0: Ouais.
1: Non, on jouait des games.
0: Mais dans la rue, tu jouais des games.
1: Non, pas juste
0: dans
1: la rue, c'est à la glace. On jouait plus de games.
0: Pick-up.
1: Là, tout le monde fait du one-on-one pour avoir des skills individuels. Mais quand tu joues pas de games, c'est les games qui vont te rendre meilleur. Le skill individuel, c'est bon, mais majoritairement, il faut que tu joues des matchs. Maintenant, tout le monde paye tout le monde pour faire du one-on-one constamment. Tu regardes jouer des games, individuellement, ils sont bien bons, mais en équipe, ils ne savent pas où aller, ils ne savent pas où se placer, ils ne savent pas comment jouer.
0: Mais même là, ils ne regardent pas les games. Ils regardent les highlights sur leur téléphone le lendemain.
1: Ouais, mais Big.
0: Ils regardent les buts, ils regardent les Michigan,
1: si tu joues plus de games que tu joues, en même temps, ça devient un automatisme, tu comprends?
0: Oui, mais pas pour tout le monde.
1: Mais c'est pas mal, je veux
0: dire. L'intelligence au jeu, le sens d'anticipation.
1: Le training Big a changé beaucoup. Maintenant, le monde pense que le one-on-one, c'est ça qui va les amener au prochain niveau, puis ils en font trop de ça. Trop de ça, puis en bout de ligne, là, un jeune, là, tu sais, le power skating, là, quand t'es rendu adolescent, là, le power skating, tu vas pas changer comment tu patines. Souvent, là, quand tu fais ça, le power skating, puis tout ça, là, plus tu patines, oui, tu vas être en condition, puis tout ça, mais tout le monde a une façon différente de patiner. Tu peux pas changer quelqu'un comment il va patiner. Tu peux pas. Quand il est très jeune, tu peux donner les bonnes mécaniques toutes pour qu'il patine mieux, mais à un certain âge, une mécanique qui est développée, elle va rester la même. Il y en a plein qui jettent leur argent en poubelle. Je te dis, Big, là-dedans, avec un an, mais c'est parce qu'on pense qu'on a le prochain McDavid. Fait qu'on garoche, ça sert à rien.
0: Ouais, on pourrait faire effectivement deux
2: on
0: heures.
2: On pourrait faire un jour spécial là-dessus.
0: Mais non, les gens.
2: 24 heures.
0: Puis là, ils ont tous leurs témoignages.
2: Pour ouvrir les lignes, j'en sais un, l'histoire du monde.
1: Puis on est en retard.
0: On est très en retard.
2: Ouais, puis on peut pas se permettre ça aujourd'hui.
0: Ouais, mais dans la première heure, c'est
1: correct. Dans la deuxième heure, non. Dans la deuxième heure,
2: on peut pas se permettre ça.
0: On n'a pas le temps. OK, on va aller en pause. Au retour, faut parler de l'affaire de Nick Kiprios sur Mark Scheifele. Puis est-ce que vous voulez voir le Canadien tenter de faire son acquisition? Ce serait quoi le prix? Puis on va parler de Dylan Larkin au passage également. On va parler de Goulet et Demidov également un peu plus tard à l'émission.
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0: Oh, c'est une belle heure du lunch.
2: Ça brasse.
0: Et que ça mange du griot aussi à l'antenne. Ça mange du bon griot. On dirait que de l'autre côté, tout le monde est en train d'en manger. Alors, salutations à tous ceux qui sont en train de dîner et qui nous écoutent. Georges, Nick Kyprios hier est allé d'une information assez intéressante. C'était déjà un nom qui sortait de temps en temps. Puis on se dit, avec la transaction Connor Lubbock, est-ce que les Jets vont être tentés d'écouter les offres pour certains autres de leurs vétérans? Supposément que le Canadien est une des équipes qui aurait appelé les Jets pour Mark Scheifele. Ça vient de Nick Kyprios. Kyprios dit, ils ont mordu la poussière avec Larkin. Alors, on a dressé une liste et Scheifele serait sur cette liste. Ça leur donnerait un one-two punch parfait au centre avec Nick Suzuki. C'est sûr que si tu as Suzuki Scheifele au centre, Canadien est une équipe aspirante solide.
1: Tu sais, probablement pour Larkin, c'est triste, mais il a racheté d'autres équipes, il a pas mis le Canadien dans sa liste. Vous pouvez déjà oublier Larkin, c'est sûr qu'il sera pas là. Mais si c'est Scheifele, Scheifele c'est une autre coche. Scheifele est meilleur que Larkin. C'est sûr que t'as une des trois meilleures one-two punch au centre de la ligue. La seule chose de la saison, par contre, Big, la seule chose que j'ai un petit peu de difficulté, J'ai la misère à croire que les Jets vont l'échanger.
0: Moi avec.
1: Puis la raison pour laquelle j'ai la misère à croire ça, il y a plein de raisons. Premièrement, tu regardes l'équipe qu'ils ont, OK? Oui, OK, Halabuck va s'en aller, mais ils ont quand même d'excellents morceaux qui font en sorte que c'est une équipe qui peut gagner maintenant.
0: C'est leur puis premier centre.
1: L'autre chose aussi, Big, pas juste ça, mais tu sais, cette équipe-là, la difficulté à remplir les gradins. Même quand ils gagnaient,
0: moi, c'est ça, mon point
1: le propriétaire a fait un cri de cœur pour que les gens viennent. On a une équipe qui gagne, pourquoi vous venez pas? Ils se battent, puis ils ont de l'argent, les gens qui ont acheté les Jets, mais si tu échanges Scheifele, probablement, tu vas pas remplacer un centre de même avec... Tu sais, je veux dire, tu vas perdre, là, c'est très dur de remplacer un gars de même qui est signé de même, qui a fait 103 points l'an passé. Fait tu remplaces Scheifele, c'est quoi le message que tu envoies aux fans, puis aux joueurs qui sont là? Si tu échanges Scheifele, tu es aussi bien échangé tous les autres vétérans qui sont là,
0: exactement,
1: rebâtir, tes gradins vont être vides. Mais Winnipeg peut pas se permettre ça. C'est pour ça que j'ai la... Puis, tu sais, s'il y avait un an, Big, là, il était joueur autonome l'année prochaine, là, je comprendrais. Il reste 4 ans, Big.
0: 5 ans.
1: Avec cette année. Fait que, tu sais, pourquoi tu veux faire ça? C'est pour ça que, tant mieux si le Canadien le fait, tu gagnes la Coupe l'an prochain. Tant mieux si le Canadien réussit à le faire. Mais les Jets, s'ils font ça, pour vrai, je les comprends pas.
0: Il y a une différence, puis il faut capter la nuance. Si Kent Hughes et Jeff Gorton ont pris le téléphone puis qu'ils ont appelé à Winnipeg pour s'enquérir de la disponibilité de Mark Scheifele, c'est correct, ils font leur devoir. Ça, c'est l'info qui est sortie. Ouais. Après, comme tu dis, l'important, c'est de l'autre côté de la ligne, est-ce qu'ils disent oui ou ils disent non? Je pense pas qu'ils vont laisser partir. Les Jets sont en train de chercher un deuxième joueur de centre. OK, il y a Viggo Bjork là, qui ont repêché puis qui va peut-être faire le club à 18 ans, mais sinon, c'était déjà ça leur problème. Il manquait un joueur de centre. Mark Scheifele a une clause de non-mouvement. Fait que d'un, il faudrait parler avec lui pour voir s'il est game de la lever, sa clause de non-échange. C'est un gars qui joue dans un marché canadien et qui a signé dans un marché canadien. L'autre affaire, tu l'as dit, le noyau est tout signé à long terme. Hellebuck, ils ont été capables de le signer à long terme. Bon, là, il veut s'en aller. Scheifele est signé. Villardy est signé. Cole Perfetti est signé. Kyle Connor est signé. Si Mark Scheifele s'en va, qu'est-ce que tu penses que les autres vont faire?
1: Ils vont tous s'en aller aussi. Ils vont penser que ça va être reconstruction.
0: Kyle Connor, qui est américain, va se revirer de bord puis il va faire que c'est chouette à Winnipeg.
1: Ben oui, exactement. Il va jouer avec qui?
0: Ça va être qui
1: son joueur de centre?
0: T'sais, ils vont mettre Villardy au centre. Puis, anyways, d'après moi, si tu trades Scheifele, c'est parce que tu veux trader les autres morceaux aussi.
1: Ben oui, c'est pour ça que je pense pas que ça va arriver.
0: Mais là où tu as mis le doigt dessus, c'est que ce marché-là n'est pas assez fort pour pouvoir vivre une reconstruction comme ça a été le cas à Montréal. C'est un petit building, c'est pas une ville riche, Winnipeg.
1: De toute façon, il y en a des bons morceaux, là.
0: Pas juste
1: ça. Je dis pas qu'ils ont des morceaux pour gagner la Coupe, mais ils ont des morceaux qui peuvent se battre pour en série. Ils peuvent se battre.
0: Mais là, le box s'en va.
1: Non, je sais.
0: C'est ça l'affaire.
1: Mais ils vont faire quoi pour cet échange-là? Ils vont faire quoi?
0: Parce que tu vas pas gagner l'échange.
1: C'est sûr qu'avec Skinner, oublie ça.
0: Chez, mais tu vas pas gagner cet échange-là.
1: Non, tu peux pas.
0: Tu peux pas gagner.
1: Le joueur étoile, Gonzo. Tu sais, je te donne un exemple. L'échange de Wayne Gretzky. OK? Qui a gagné l'échange?
0: Ah, sur quel volet?
1: Je te demande juste, l'échange tel quel, qui l'a gagné?
0: Les Kings.
1: Puis c'est fou parce que l'année d'après, les Oilers ont gagné la Coupe.
0: Ouais.
1: Puis les Kings, je suis d'accord avec toi, ils ont gagné. Ils ont eu le meilleur joueur au monde. C'est pas juste parce que les Oilers ont gagné que les Oilers ont gagné. Les Kings ont gagné la transaction. L'impact que Wayne a eu là-bas.
0: De l'impact sur l'organisation, sur les Kings de Los Angeles, le hockey en Californie.
1: Tout. Puis c'était le meilleur joueur. Mais les Oilers ont gagné. Pourquoi ils ont gagné, Big? Pourquoi?
0: Tu veux dire...
1: Une raison, un joueur.
0: Mark Messier.
1: Exactement.
0: Mark Messier. Je pense que tu veux dire la transaction.
1: Non, je parle...
0: La Coupe Stanley, tu veux
1: parce
0: dire.
1: Parce que, tu sais, l'affaire, c'est quand le monde parle de ça, le monde parle... Ah, les Oilers ont gagné parce que les joueurs, ils ont... Mark Messier, tu sais, qui est peut-être le meilleur leader de l'histoire. Hey, Big, pense-y. Mark Messier a gagné 2 coupes sans Wayne.
0: Ah ouais?
1: Dont une à New York.
0: À New York, il y en a avec les Oilers sans Wayne.
1: Les Oilers, quand Wayne était échangé, quand le monde pensait que les Oilers allaient mourir, Mark me dit, attendez une minute. Il était allé gagner. Il était allé gagner là. Puis là, c'est là que là, le monde a dit, oh, finalement, il n'était pas dans l'ombre de Wayne, c'était un leader. Puis à New York, Wayne a essayé de la gagner une à LA. Il n'a pas réussi. Merci à Marty McSorley pour son bâton illégal. Mais c'est qu'est-ce qu'il a fait avec sa garantie au Wayne Game 6. Puis tout ce qu'il a fait, puis à New York, il a ramené ça. Puis pour la Ligue, qu'est-ce que ça représentait de gagner ça de même?
0: Messi avec les Rangers, c'était fort.
1: Messi avec les Rangers.
0: Non. Je trouve que Mark Messi n'a pas tout le temps le mérite qu'il y revient. Parce qu'il a joué beaucoup dans l'ombre, ouais, pour une bonne partie de sa carrière.
1: Ah, ben, j'ai joué contre lui, puis ce gars-là, tu voulais pas le frapper, il était chien. Là. Il pouvait te donner un coup de bâton dans la face.
0: C'est drôle, on va en parler de Messi dans comme 15 minutes.
1: Oui, c'est vrai.
0: Deux
1: c'est
0: fois
1: vrai,
0: dans l'émission,
1: vrai,
0: on en parle. Parce qu'il a parlé un petit peu de tes Oilers. On prend des nouvelles de Mark Messier. Mais c'est vrai que souvent, quand tu trades le joueur vedette, tu sais, c'est.
1: Oui, c'est pour ça. Bref, tu sais, pour dire, Scheifele, j'aimerais bien ça, mais je pense pas que les Jets vont faire ça.
0: Moi non plus, j'y crois pas.
1: C'est, non, mais c'est fou comment que. On saute de joueur en joueur de centre pour le CHA.
0: Mais t'as besoin.
1: Robert Thomas, McTavish, Larkin. Scheifele.
0: Ouais, mais dès qu'il y a quelqu'un qui est peut-être potentiellement.
1: Ah, oh, c'est disponible, fou, hein, tout de suite.
0: En fait, ce qui arrive, là, puis ça devrait vous rassurer, partisans du Canadien de Montréal, là, c'est que Hughes et Gorton sont proactifs.
1: Ouais.
0: Ils sont tout le temps au téléphone, puis quand ils disaient, même si c'est des joueurs qui sont pas disponibles, on essaye. Puis regardez ce que ça a donné. Des joueurs pas disponibles, on plaide presque donner une transaction de Matthew Nyes.
1: Ouais.
0: Que personne pensait qu'il était disponible. Parce que si le Canadien avait striké le deal pour Matthew Nyes, je suis sûr qu'il y a plein de déjà à travers la ligue qui auraient fait quoi? Il était dispo?
1: Ouais. Ah non,
0: ça aurait été une surprise complète.
1: Ils savent tous là, que c'était lui, là, puis ils savent tous que c'était, le deal était fait.
0: Je comprends, mais ce que je veux dire, c'est qu'eux, ils sont au téléphone. Après, là, le pire qui peut arriver, c'est quoi? C'est que le DG te dise, non, il n'est pas dispo. C'est pas grave, il parle.
1: La seule affaire, Big, c'est que, tu sais, si Matthew Nyes est là, puis il joue avec Demidov, tu imagines-tu le joueur de centre, c'est Kapanen? Tu comprends, tu sais, c'est comme.
0: Ouais, mais comme t'as dit tout à l'heure, à la limite, là, tu peux m'envoyer moi ou Ben Roger au centre, puis d'après moi, on devrait être correct.
1: Ouais, mais sauf que tu mets un vrai joueur de centre, puis les deux font 100 points.
0: C'est sûr. Mais t'as un gars début vingtaine qui est signé à long terme dans un contrat favorable qui se greffe parfait. Ça, c'est sûr, Joe Living, ça l'a sorti.
1: Ça, Patrick, ça n'a pas juste sorti de Toronto, ça l'a sorti de la Ligue. Moi, je ne le vois pas revenir dans la Ligue après avoir fait ça.
0: Quand tout tu le vois les images du deadline avec les deux gars au téléphone, puis Hughes au téléphone, puis le gars qui crie 30 secondes en arrière, puis Gorton qui appelle. Ces images-là, maintenant que tu sais ce qui t'est arrivé, tu te dis.
1: Il devait tellement être excité, là. Hey, tu imagines aussi l'excitation de l'état-major du Canadien.
0: Donne deal, raccroche, appelle la Ligue.
1: Tu réussis à faire ça, t'appelles la Ligue, t'es comme. On vient d'avoir Matthew Nyes.
0: Ça répond pas à la Ligue.
1: T'as appelé trop. Comment tu penses que Matthew Nyes, ça sent? Parce qu'il l'a su, ça.
0: Ouais. Mais maintenant, c'est moins pire parce qu'il a changé de DG. Fait qu'il se sent plus. T'sais. T'avais pas le choix.
1: Exactement.
0: T'avais pas le choix. Ça coûterait quoi pour toi, mettons, sortir? Parce qu'une clause de non-mouvement. Fait que d'un, il y a plusieurs étapes. Mais mettons qu'il dit, OK, c'est beau, je veux y aller.
1: Ça commence avec Age, un premier choix, puis Goulet. Ça commence de même. C'est pas fini.
0: Potentiellement un goaler?
1: Ouais.
0: Si à la boxe, ça en va. T'es-tu game de mettre un gardien de but?
1: Puis oubliez Montembeau. OK.
0: Faut que tu donnes Dobesh ou Fowler.
1: Oui.
0: Je te dis pas que ça va coûter Age, Dobesh, Goulet, un first, puis tout ça, mais.
1: Non, mais admettons, OK, admettons, Big, que ça coûte. OK, Age, un premier choix, puis il faut que tu donnes un goaler. Qui tu donnes?
0: Oh, man, ça, c'est une bonne question.
1: Ça, c'est-tu assez?
0: Moi, je donne Dobesh.
1: C'est-tu assez?
0: Dobesh, Age et un premier pick? Man, c'est assez.
1: C'est assez. Parce que tu l'as pour 5 ans.
0: Attends. Non, mais.
1: Hey, moi, j'aime pas ça pareil. Big, j'aime pas ça.
0: Je comprends. Mais là, c'est parce que l'affaire, c'est que tu ouvres une fenêtre. Mais là, c'est qui ton goaler?
1: Big, l'affaire, c'est.
0: Parce que tu avais une équipe aspirante, il faut que tu gagnes tout de suite, là, ou presque.
1: On peut pas donner Dobesh. Tu peux pas faire ça.
0: Tu donnerais qui?
1: Je le fais pas.
0: Tu le fais pas?
1: Je peux pas. On peut pas donner. On peut pas donner. On a besoin de ces deux gardiens-là. C'est nos gardiens d'avenir.
0: Ils resteront pas les deux.
1: Hey, t'imagines. Non, ils resteront pas à long terme.
0: Exact.
1: Mais en ce moment, c'est correct. Mais si tu fais ça là, hey. Fowler, Montembeau, Big.
0: Tu gagnes pas cette année.
1: Tu gagnes pas l'année prochaine non plus.
0: Ben, j'ai confiance en Fowler. Mais Dobesh, c'est plus là. Ouais. Tu sais, c'est maintenant aussi. Fait que tu le donnes pas.
1: Non.
0: Mais t'es game de Fire Hage, un premier goulet.
1: Ouais, mais on peut pas donner. Big, on peut pas donner Fowler ou Dobesh en ce moment.
0: Mais eux, ils disent, ouais, mais c'est un goulet.
1: Ça a
0: qu'on
1: pris
0: veut.
1: Des années.
0: Je dis n'importe
1: avant.
0: Quoi. Là, mais eux, ils disent, ouais, mais on a échangé le Buck finalement contre Nikishin parce qu'on l'a torturé puis il a signé à long terme à Winnipeg. Je pense qu'il arrivera pas.
1: C'est quoi? Je l'amène dans un bar, je fais boire à peu près 20 Jagermeister puis je donne Capo Caprano.
0: Là, ton appel à la Ligue, il n'y répond pas parce qu'il est rendu 4h du matin. Fait qu'il se dit c'est bizarre en maudit qu'un DG m'appelle à 4h du matin.
1: Alors, mais Big, pour vrai, oublie ça. Tu peux pas.
0: Je pensais que t'allais dire on donne Montembeau à la limite.
1: Non, Big, ils vont. Big, ils ont pris.
0: Je sais.
1: Ils ont pris Skinner.
0: Tant qu'à prendre Capo Kakkonen, j'aurais.
1: Big, ils vont dire Gonzo, on a déjà pris Skinner, là. Tu veux-tu vraiment qu'on ait un duo de Skinner puis Montembeau?
0: Mais moi, il y a quelque chose qui me titille. Je te la pose, Ben, la question. si les Jets avaient à dire, OK, Scheifele est game de venir, il lève sa clause, ça va prendre, mettons, un Hage, un first pick, mais ça me prend un goaler. Tu me donnes Dobesh ou Fowler?
2: Mettons, Sam, on touche pas à Sam, mettons, il faut que je choisisse entre les deux, je donne Dobesh.
1: Ah, vous êtes fous.
0: Toi, tu donnes Fowler?
1: Je le fais pas.
0: Non, mais il faut que tu t'en donnes
2: un. Tu le fais pas.
0: Faut que t'en donnes un. Faut que t'en donnes un, là.
1: C'est trop.
2: Pas Scheifele?
0: Enlève. Okay.
1: C'est trop.
5: Non, mais... Et ce qu'il veut savoir, c'est lequel tu crois le plus entre les deux.
0: Enlève le first pick, enlève tout ça. On commence les négos, OK? Enlève Age, enlève tout le monde. Quand je te parle, je te dis une chose. Si tu veux qu'on discute, ça va me prendre un gardien. Après, on mettra d'autres morceaux, mais ça me prend un gardien. Tu me donnes Dobesh ou Fowler?
1: C'est-tu pourquoi c'est tough?
0: C'est tough, hein?
1: C'est tough? Parce que moi, un pour un, je le fais même pas.
0: Hein?
1: Un pour un, on peut pas donner de gardien big. On peut pas.
0: Mais t'as 5 ans de Scheifele. T'as 5 ans de Scheifele. On s'entend-tu que Fowler, mettons, l'année prochaine...
1: Puis d'un net?
0: Ouais.
1: T'as qui d'un net?
0: Ben, t'as Fowler-Montembeau.
2: Fowler-Montembeau vont faire la job.
1: Non, moi, je... Non.
0: Ben, j'ai des petites nouvelles pour toi, par exemple.
1: J'ai besoin de Dobesh-Fowler.
0: Fowler-Dobesh, là, main dans la main, là, ça sera pas 5 ans.
1: Je te l'ai dit qu'à long terme, ça sera pas. À court terme, oui.
0: Fait que t'es en train de me dire que toi, dans la fenêtre du Canadien de Montréal jusqu'en 2030, tu penses qu'il y aura le tandem Dobesh-Fowler?
1: Non, moi, je pense que dans 2 ans, Fowler va être numéro 1.
0: OK.
1: Tu sais, comme cette année, il va en goaler 30... L'année prochaine, ça va être presque moitié-moitié. Puis après, c'est votre numéro 1.
0: Et donc, c'est vers la fin du contrat de Dobesh que tu pourras laisser partir Dobesh.
1: Exactement. Puis il va être transigé, puis il y a plein d'équipes qui vont vouloir. Mais c'est si comme ça, je le vois.
0: Mais si tu veux maximiser la valeur d'un Dobesh, tu sais, de le trader, mettons...
1: On a un bon tandem. On a un bon tandem. On peut-tu le garder?
0: Je veux pas l'échanger. C'est juste qu'à un moment donné, pour avoir ton deuxième centre, ça fait 2 ans qu'on pense qu'on va avoir deuxième centre, mais on veut rien donner.
1: Rien donner. On en a du stock à donner, là, à part donner Fowler et Dobesh.
0: On fait juste une mise en situation que si c'est une équipe qui est comme, ben oui, on est game de donner le Scheifele, mais ça va te prendre un gardien de but. Le Canadien, c'est une richesse aussi devant le filet.
1: Dobesh a été l'MVP du CH l'an passé en série. L'MVP. On va donner l'MVP de suite, okay, puis on va retourner avec Fowler, Montembeau.
0: Ben, d'abord, réponds-moi que tu donnes Fowler.
1: Puis, mec, j'allais plus loin que ça. Puis, Fowler, OK, si on a Fowler, Montembeau, combien de games que Fowler garde cette année, puis Montembeau? Tu en donnes déjà 50 cette année.
0: Non. Je fais un split.
1: Montembeau! Qu'est-ce qu'il a fait pour mériter un split?
0: Ben, il fait bien, là, aucun...
1: Au camp!
0: Ah, mais...
1: Au camp! J'espère que je compte les rouges, les bleus et les jaunes. J'espère qu'il fait bien au camp.
0: Faut que si tu vas chercher un gars de la trempe de Scheifele puis qu'il faut que tu donnes...
1: Ah, mais big, j'en ai du stock à te donner, là.
0: Ouais, mais
1: touche pas à mes goalers.
0: Ouais, mais là, on joue à un jeu, là.
1: Big, je sais.
0: Je sais que le Canadien va pas donner, mais on joue à un jeu.
1: Même en jouant à un jeu, je suis pas capable. On est en retard.
0: C'est pas nouveau. OK, on va aller en pause. Au retour, les propos de Martin Saint-Louis sur Caden Goulet. Retour de Caden Goulet. Retour de Demi Dove. Des bonnes nouvelles chez le Canadien de Montréal.
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9: Bon, la bonne nouvelle là-dedans, c'est que pour le Canadien de Montréal, vous le savez, c'est les derniers matchs en fin de semaine, derniers matchs préparatoires avant le vrai.
10: Oui.
9: Début de mardi, où on sera à la Belle et la Bœuf du côté de La Salle pour ce premier rassemblement. La bonne nouvelle, c'est que Demidov, il nous avait dit qu'il va patiner cette semaine. Il va patiner, c'est sûr. Il est de retour à l'entraînement. Hier, on a vu Kirby Dach qui était avec Slaff et avec Kapanen. Ça, c'est une bonne nouvelle parce qu'il y en a plusieurs qui étaient quand même inquiets. Tu veux pas que Demidov commence?
11: Ouais, mais on avait dit que c'était mineur. On savait qu'il allait jouer le dernier match. C'est ce que tu veux. Tu veux que les gars soient prêts pour le premier match de la saison. Les matchs en concours, encore une fois, comme tu le sais. Ça veut rien dire, puis Demidov, on l'a vu, on en a vu assez de matchs en concours de savoir que cette année va être solide. C'est pour ça qu'on regarde ça, c'est bien bon. En passant, parlant de la Belle et la Bœuf, Gonzo pour mardi, check donc rapidement si, pour nos amis, check la réservation, s'il reste de la place.
9: Reste aux gens d'appeler, là. On aurait dit d'appeler, de toute façon.
11: On aurait dit
9: là.
11: Juste pour vérifier rapidement, parce qu'il y a déjà qui avait fait des cancellations. Les gens peuvent venir. Ne faire le train pour la première fois de l'année.
9: Ah, c'est une étape à la fois, là. Une étape à la fois.
11: Est-ce que Jeffy Boy vient faire l'entraque pour le premier de l'année?
9: Jeffy Boy va venir faire.
11: Tu viens faire l'entraque à la salle?
12: Rive-Sud, sûrement Rive-Sud, je sais pas. Là,
11: la salle, c'est presque la Rive-Sud. Vu que c'est collé sur le pont
12: Charest. C'est proche. Je vais regarder mes choses.
9: C'est à guichet fermé.
11: C'est plein, là?
9: Ouais, c'est plein. Okay, c'est plein. Comme tu disais, Georges, okay, on peut
11: venez,
9: appeler.
11: Même si c'est plein, venez pareil. Venez pareil, puis il y a des fois des cancellations derrière seconde.
10: Au pire, Georges, on va faire de la place. Là, je vais vous faire de la place.
9: Okay. S'il fait beau, peut-être que la terrasse va être ouverte. On verra. On vous tiendra au courant.
11: Non, la terrasse est ouverte.
9: Oui, mais ben, je sais pas. Il fait beau. Regarde, la terrasse est ouverte encore en face.
10: Il fait beau en fin de semaine. Là.
9: On va s'ennuyer de la rue Laurier.
10: Il fait beau.
9: Également, l'autre bonne nouvelle chez le Canadien de Montréal, et celle-là, on l'entendait peut-être un petit peu plus tard, c'est Caden Goulet qui a rejoint les coéquipiers. Ça, on avait dit mi-octobre, fin octobre pour Caden Goulet.
11: Mais Kevin...
9: Soit de retour, ça, c'est une bonne nouvelle pour le Canadien.
11: Lui, il avait dit, Gonzo, qu'il voulait revenir mi-octobre. Il l'a dit, c'était son pronostic, même si les médecins voyaient plus janvier. Puis là, c'est le fun de voir ça, c'est positif. Mais c'est pas juste quand il va revenir, c'est que quand il va revenir, on espère qu'il se reblesse plus. On a besoin de lui que ce soit à 100%.
9: Ça, je dirais que je suis moins certain là-dessus. Je suis moins certain. Surtout que lui, honnêtement, Caden Goulet, c'est vraiment comme... C'est un des dossiers importants en défensive chez le Canadien de Montréal pour cette année. La santé pour lui, on dirait qu'il y en avait beaucoup chez le Canadien. Au moins, Lainé n'est plus là. Puis Kirby Dach, il a déjà un pied dehors. Mais Caden Goulet, c'est important. Qu'est-ce qui se passe dehors?
11: Tu
9: iras voir.
12: Non, mais les trous, vous êtes sur le bord de la fenêtre.
11: Un nouveau vendeur, Gonzo, vu qu'il y a un sticker sur la frigidaire, s'est dépêché d'amener son char. Pour prendre le frigidaire pour lui.
10: Ouais, mais là, bonne chance pour rentrer ça dans son char.
11: Il essaie de le mettre dans son char, mais il s'est dépêché assez vite. Tu sais, qu'on dise qu'il y a des stickers, ça s'en va pas, là. Ben, il est là, là. Puis là, il est en train de loader.
12: Je veux savoir ce qu'il
11: se passe. Il est en train de loader son char avec une friche d'air avec une chaise.
10: Bonne chance.
9: Ah ouais, c'est comme
10: ça. Ça rentrera pas, ça. Y a-tu rentré le frigo? Il l'a-tu rentré?
11: Là, ah ouais, Jacob, il est là, puis l'aide, ça va rentrer.
9: Ah, c'est un tour de force.
11: Non, mais.
10: C'est quelque chose, hein? Allez, gars, il n'y a pas de caméra en ce moment, mais j'aimerais saluer la présence parmi nous d'un artiste que j'adore. Moi, je trouve que c'est un des grands. qu'on a au Québec, un grand comédien, un grand acteur, Martin Dubreuil, qui est avec nous, avec ses enfants. Pour les gens qui... tu peux t'approcher du micro, Martin.
13: Hey, allô?
10: Pour les gens qui le replacent peut-être moins, là, c'est celui qui est dans les 7 jours du Talion, qui mange une volée. Là.
13: Le film que Georges a vu de moi.
14: C'est rare.
11: Est-ce que tu me challenges à essayer d'être magané plus que Claude Legault l'a fait?
13: Ben, c'était quand même fake.
11: Il est malade, ce film-là.
13: Claude, à un moment donné, j'avais dit, vas-y, étrangle-moi pour vrai, là, si je suis capable d'en prendre, je veux que ça ait l'air vrai, puis il était tellement dans son rôle, il me fait, t'es-tu fou, t'es calice? Je peux pas t'étrangler pour vrai, voyons.
14: Moi, honnêtement, il y a quelque chose que je sais, parce que, tu sais, moi, je te connais aussi de ton autre vie aussi, là, parce que j'ai une ancienne vie aussi en musique, puis, tu sais, on s'est connus. Mettons, moi, la première fois que j'ai fait une entrevue avec les Brass, c'était au Francouverte.
13: Ouais.
14: C'est quand vous avez joué au Francouverte, là.
13: Mm-hmm.
14: Fait que, Georges, toi, t'aimes ça aller voir des spectacles. Tu veux dire, tu sais, un jour, si vous faites de la scène à nouveau, là.
13: Ben, on a joué Franco cette année.
11: Quel genre de spectacle que vous faites?
13: Ben, un moment donné, il avait fait une petite promo pour le lancement de notre dernier album.
14: Ben,
13: là, ouais. Ça fait un an déjà quasiment de ça.
14: Ouais. Là, vous jouez bien. Fait jouer de ça,
13: mais plutôt quand nous autres n'étaient pas là à ce moment-là, je trouvais ça que c'était un mauvais timing parce que je me suis dit, s'il y en a qui connaissent les Breath, c'est bien tout.
14: Moi, je vous ai vu des tonnes de fois là, live. Fait que, genre,
13: ça a passé en ondes, des Breath.
14: Si vous revenez, là, vous faites des shows, là, mettons. Là.
10: On y va.
14: Crossing, puis on ira voir les Breath Feeders.
13: Ça ferait plaisir. C'est des shows, c'est du rock'n'roll en français. C'est assez dansant. Tout le monde bouge, puis moi, je suis comme la bête de singe qui fait du body surfing, mais j'ai.
14: Honnêtement, tu veux le voir sur un stage.
11: Pour vrai?
14: Ben oui, tu vas vouloir embarquer avec.
13: J'ai des cicatrices. Moi, avant, je cassais de la vide, je me coupais, je me mettais tout nu, pis ça, mais je me suis calmé un petit peu.
11: C'est pas ça, hein?
13: Il dit ça à mes enfants.
14: Non,
11: ils sont là, ils l'écoutent. C'est pas ça.
10: Faites pas comme papa, là.
13: Je suis vraiment honoré d'être ici avec mes enfants. Ça fait des années que je vous écoute, puis je vous adore, puis on est à côté de chez nous, puis je me dis tout le temps qu'il faut que je vienne.
11: Attends, ta fille veut dire quoi?
10: Ta fille veut dire de quoi? Non?
11: Chose.
10: Ben, Georges l'a lancé pendant la pause.
11: Ouais.
13: Ah, tu me fais dire que la frigidaire est rentrée.
10: Oh, yeah! Yeah! Yeah! Yeah! Yeah!

0: Quand t'as fait, je me dis, il a fait ça en live à chaque fois.
1: Toujours live.
2: Chaque fois.
3: C'est incroyable.
0: Je suis content d'être venu dans votre studio, vraiment, les gars. Ça va me manquer votre proximité.
3: Merci, Martin.
2: Merci d'être passé, Martin. Merci beaucoup d'être passé.
3: Martin Dubreuil.
2: Ah ouais, tu peux
1: rester.
3: On fait la pause.
2: On va en pause. Au retour, on parle de Mike Babcock et de Marc Messier.
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0: bientôt.
1: Pina.
0: Et Pina, dans 4 jours.
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6: O. Oh, ratez pas à compter de 13h, Jean-Luc Grandpierre qui s'en vient. En plus, Fantilli a signé. Marchenko, prochain morceau. Parfait timing pour parler avec Jean-Luc. Et le Blitz éclair également à compter de 13h18. Les boys, j'espère qu'on va être meilleurs qu'hier.
7: Non, mais là, il va falloir faire plus vite. Il va falloir faire plus vite, par exemple.
6: Et on va faire le gros Blitz.
7: Ouais.
6: Comptez de 14h, le dernier podcast. Sur ah non, c'est pas vrai. Lundi, il y en a un. Je pense qu'ils vont faire l'épingle d'ici lundi.
7: Et puis les gars, ils vont faire aller vite parce que moi, je vais à l'aéroport après. Mon gars joue son premier match à la maison à Seattle.
6: Quand il part à
7: soir? Il joue demain. Okay. On va à Seattle à soir. Puis j'en reviens dimanche. Allez, à tour.
8: Lui, il s'en va pas à Saint-Hyacinthe. Là. Il s'en va à Seattle.
7: Ben, ouais. Il est là.
6: Saint-Hyacinthe, Seattle. Même affaire.
7: Ouais, mon gars, premier match à la maison. Hey, en passant, juste vous dire, si vous êtes curieux, vous voulez voir les matchs de mon gars, Gonzo.
6: Ils sont diffusés, ouais.
7: Toi aussi, Ben.
6: Yeah.
7: Tous les matchs maintenant sont sur YouTube.
6: YouTube? Ah, ouais,
7: tout. Avec un play-by-play et tout ça. C'est écrit juste WHL le soir.
6: Okay.
7: Tu vois tous les matchs, c'est live sur YouTube avec un play-by-play.
6: Donc demain, pas besoin de t'abonner à la plateforme qui était...
7: Non, puis la plateforme était gratis, la plateforme V+. Mais là, YouTube, vous écrivez WHL demain soir, puis allez voir mon gars. Allez voir mon gars, vous pouvez le voir demain, puis je vais être là, mais c'est le match d'ouverture en
6: plus. C'est le match d'ouverture à Seattle.
7: Oui, à Seattle. Ils ont déjà joué un match, ils ont gagné en prolongation. Puis là, leur deuxième match de l'année, c'est demain. Fait que je m'en vais là pour le match, j'en reviens après. Tu sais,
6: je peux pas, c'est la fête à mon gars.
7: Je pensais qu'on t'était pas.
6: C'est la fête à mon gars.
7: Non, mais c'est parce que, Ben, booker Seattle, dernière minute de même, là, loin comment que c'est, passe par Vancouver, c'est genre 8 heures de vol au total, ça coûte pas cher, à peu près.
6: Le vol direct, une fois par jour ou une fois par deux jours.
7: Non, non, pas. Il faut aller
6: par Vancouver. Hein?
7: Ouais, c'est long.
6: Tu reviens pas avec le Red Eye, dis-moi?
7: Non, mais c'est...
6: Je pense déjà à lundi, c'est pour ça.
7: Dimanche, je pars à 8h le matin, j'arrive à 7h le soir à Montréal.
6: Parfait.
7: 3h de différence.
8: Bon, tu regardes les matchs dans l'avion ou quoi?
7: Ben, j'ai pas le choix.
8: Ben oui.
7: J'ai pas le choix de faire
6: ça. C'est la beauté de la chose maintenant, on peut regarder ça dans l'avion.
7: Ouais.
6: On est bien dans l'avion de pouvoir regarder les matchs
7: mais
6: de football.
7: Mais non, mais tu downloads... Dans l'avion maintenant, c'est dans le Wi-Fi.
6: Ouais.
7: Qu'est-ce que j'écoute dans l'avion, les gars?
6: Red Zone.
7: Exactement. C'est la seule façon d'écouter le foot, parce que j'écoute tout!
6: Red Zone. D'ailleurs,
7: j'ai tellement vintage. J'ai essayé.
8: Non, je suis pas capable. C'est au-delà de mes forces.
7: Ben ouais, vous êtes pas capable?
6: Non, moi, il y a une chose, par exemple.
8: Non, c'est au-delà de mes forces.
6: Vu que tu regardes Red Zone, ça veut dire que tu n'as pas vu un seul jeu des Faucons depuis le début de la saison. Il n'avait pas été dans la zone payante depuis le début de l'année. Zéro! Hier, ils sont repris.
7: Ouais, ouais.
6: Bijan, puis en tout cas, 500 verges. Babcock Messier. Marc Messier qui va... Moi, je trouve ça... C'est plate qu'on n'ait pas beaucoup de temps pour parler de ça, Georges, parce que Marc Messier est allé dire ça n'a pas de sens, l'embauche de Babcock. Et Babcock a même été questionné hier à Edmonton et sa réponse était quand même assez fabuleuse.
7: Il y a deux choses là-dedans. Premièrement, juste Marc Messier, il ne faut pas qu'il oublie que McDavid a interviewé Babcock pendant 2 heures. C'est McDavid qui a dit à la direction « On veut Babcock ».
6: Et Léon aussi était là, non?
7: Léon aussi était là. Ça, c'est la côté que Marc Messier a oublié de dire parce que c'est pas juste l'équipe.
6: Attends, non, il l'a dit. Lui, ce qu'il dit, Marc Messier, après, quand il a renchéri là-dessus, puis moi, c'est là où je trouve qu'on a la chose la plus intéressante là-dedans, c'est qu'il dit, comment ça, c'est de même, ça se passe au hockey de même? Il dit, moi, dans mon temps, il n'y a jamais un joueur qui s'assoyait avec une audition pour dire au coach en entrevue.
7: Sauf que, encore une fois, j'aurais répondu à Messier, ce gars-là, c'est McDavid, on veut s'assurer qu'il signe à long terme, il a signé 2 ans.
6: Je comprends.
7: Si McDavid a théorie, il va peut-être en signer ici, c'est pour ça qu'ils l'ont fait.
6: Je te pose une question, t'es joueur, OK?
7: Vas-y.
6: Les joueurs savent que Léon et McDavid se sont assis puis ils ont regardé puis ils ont quasiment passé Babcock en entrevue.
7: Exact.
6: On s'entend?
7: C'est ça.
6: Si ça vire mal, en tant que joueur, est-ce que tu donnes une partie de la responsabilité à Connor puis à Léon?
7: Ben,
6: pas, parce que la dynamique est différente que si c'est le DG ou le propriétaire ou whatever.
7: Je réponds à ta question. Si ça vire mal, qui va le mettre dehors?
6: Ben, ça va être Bowman.
7: Connor et Léon.
6: Oui, par la bande.
7: Tu veux que je te dise quel joueur a mis dehors les coachs à Montréal?
6: Oui. Ben, ça part souvent de là.
7: Quand j'étais là, les deux coachs ont fait mettre dehors, je peux te dire quel joueur qui s'est fait mettre dehors. Là.
6: Quel au pluriel, tu veux dire? Mais il y en a un qui est parti le mouvement.
7: Les duos. Okay. Je peux te dire. Les deux coachs. Je vais pas le faire là en onde parce que je vais pas faire
6: ça. C'est chiant, ça, par exemple. Tu sais qu'il y a plein de gens qui vont dire des messages.
7: Tu peux pas faire ça.
6: Dis ta gaffe. Dis-les pas.
7: C'est chiant. C'est comme Stan, ça.
6: C'est l'heure du midi, là. J'ai faim, OK? Tu me montes un sandwich puis tu me l'enlèves.
7: Mais là, t'as faim. BBC, il y en a plein.
8: BBC.
7: Là.
8: Je sais bien. Bonne bouffe créole.
7: Tu veux-tu du BBC?
6: Non, ça va.
8: Bonne bouffe créole.
6: Ouais, bonne bouffe créole.
7: Ben a dit, ça voulait dire bonne bouffe créole.
8: Bonne bouffe créole.
7: Pour les gens qui pensent croche.
8: Ben oui.
7: Pour les gens qui pensent croche, c'est bonne bouffe créole.
8: BBC, bonne bouffe créole.
7: Exactement.
6: Effectivement. Tout ça pour dire que.
7: Pas big.
8: Y a pas de big là-dedans.
7: Non, exact.
6: La big a été rajoutée à la fin. on verra. Merci à tous ceux qui nous écoutaient sur le réseau O. Vous pouvez pas venir sur YouTube parce qu'on a plus de caméra.
7: Hey, eux autres, ils aiment ça à la Vegas.
6: Pourquoi?
7: Voir le show O.
8: On n'a pas le temps.
7: C'est-tu un 10?
8: Non.
7: Vous êtes tellement méchant.
6: T'es chanceux, j'ai pas le temps de virer de bord pour venir t'attaquer.
7: Je pensais qu'on était tête.
6: Peut-être pas en tout après ça. Après le BBC non plus. On va dans la pause. Et de l'autre côté, Jean-Luc...
7: Montage!
6: À tout de suite.
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0: 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Sur la Côte-Nord, Monsieur Boulon est là pour vous.
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8: Bonjour, depuis le lancement de la boussole électorale de la coalition Union 138, l'ensemble des candidats ont reconnu la nécessité d'un pont sur le Saguenay. Les représentants de l'équipe Fréchette ont fait passer l'aiguille jusqu'au sommet, soit vers l'action. Dans son communiqué bilan, Union 138 invite les autres candidats à préciser leur engagement d'ici l'élection du 5 octobre. L'absence des chefs des principales formations politiques en campagne électorale dans la région stratégique de la Côte-Nord fait réagir les préfets. L'Assemblée des MRC dénonce ce manque d'intérêt. Et puis l'incendie majeur d'hier soir sur la première rue a causé des dommages importants. Heureusement, personne n'a été blessé. La ville de Port-Cartier s'est assurée que les familles touchées ont trouvé refuge. Elle salue le travail efficace des pompiers. Détails sur macotenord.com.
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9: Pour votre vendredi après-midi, pour commencer ensemble cette fin de semaine, un mélange de musique grunge, country, vous allez être dans la nostalgie, vous aurez envie de pousser la note avec un certain Eric Lapointe, puis vous allez avoir le rythme qu'il vous faut surtout pour la finir cette semaine-là. On va y arriver, puis ensemble à part ça. Gaëtan Roussel nous aide, la musique de Talk, Imagine Dragons, et Cameron Whitcomb, Kingdom of Fear. Merci d'avoir choisi Oh!

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1: Vous souvenez-vous de votre année 1994? Comment l'oublier si vous étiez fan d'Éric Lapointe? C'est cette année-là qu'on a fait connaissance avec son talent et la chanson Terre promise qu'on vous sert dans les prochaines. Vince Lemire d'ici là et Cage the Elephant. Vous avez choisi le meilleur de la musique en ce vendredi. Merci d'être à haut.

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1: Peu importe le centre de service scolaire de vos enfants, peu importe le niveau scolaire de vos enfants, avouez que septembre, ça a son lot de courriels. Hein? Notre boîte est bien, bien pleine comme parents, puis la moitié se retrouve dans nos indésirables. Non, mais il faut gérer ça, c'est important. Et hier après-midi, j'ai reçu un courriel qui a trahi complètement l'âge de ma plus jeune qui est au primaire, troisième année, on la salue. Début d'année scolaire, l'école nous avise que oui, il y aura sans doute un moment donné une éclosion de poux, puis comment ça se propage, puis quoi faire quand ça arrive. Ah, le bonheur! Ah, cette fin septembre! Cowgirl Shaboozy, wow! Tout un show hier à la Place Belle. Les échos sont vraiment positifs. Si vous y étiez, là, j'imagine que vous avez eu droit à une superbe soirée. Vous avez été bien servi. Cowgirl s'amène pour vous ramener votre soirée d'hier.
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trois accords qui se sont prêtés au jeu de Hot Ones Québec. On a eu droit à des premières images hier pour cette troisième édition. Dès le 15 octobre, ce sera disponible sur Illico Plus. Ça pleure, ça souffre, ce monde-là, avec, entre autres, il y a tellement d'artistes qu'on a du fun là, avec cette espèce de bande-annonce-là, mais en même temps, on souffre avec eux autres. Ouvre tes

de pouvoir vous offrir la musique de celui qui pourrait repartir avec plus d'une statuette le 8 novembre prochain pour le gala de la disque Arpin Lépine. On aura la musique, entre autres, de cette tête d'affiche qui a été choisie pour, entre autres, l'inauguration d'un tout nouveau format de concert au Mia Mao du côté de Paris le 22 octobre prochain. Et j'ai nommé Fatboy Slim. D'ici là, Temper City et Self Aware, le meilleur de la musique. Ah, oh!

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3: Depuis le lancement de la boussole électorale de la coalition Union 138, l'ensemble des candidats ont reconnu la nécessité d'un pont sur le Saguenay. Les représentants de l'équipe Fréchette ont fait passer l'aiguille jusqu'au sommet, soit vers l'action. Dans son communiqué bilan, Union 138 invite les autres candidats à préciser leur engagement d'ici l'élection du 5 octobre. L'absence des chefs des principales formations politiques en campagne électorale dans la région stratégique de la Côte Nord fait réagir les préfets. L'Assemblée des MRC dénonce ce manque d'intérêt. Et puis l'incendie majeur d'hier soir sur la première rue a causé des dommages importants. Heureusement, personne n'a été blessé. La ville de Port-Cartier s'est assurée que les familles touchées ont trouvé refuge. Elle salue le travail efficace des pompiers. Détails

En début de semaine, on a donné le coup d'envoi sur NBC à la 30e saison de l'émission The Voice. Et je ne savais pas que Lou Combs a déjà auditionné à cette émission-là et il n'avait pas été retenu par les membres du jury. Mais qu'est-ce qu'ils ont fait là? Pourtant, il goûte à la célébrité quand même et sa carrière musicale, elle va très bien. Fast Car, voici Lou Combs. Oh!

0: Ça peut être une fin de semaine qui coûte vraiment pas cher. Si vous emboîtez le pas des Journées de la culture, c'est la 30e édition. Le coup d'envoi a été donné un petit peu partout aujourd'hui. Ça se déroule toute la fin de semaine. Il y a des milliers d'activités culturelles partout en province. Il y en a à côté de chez vous, côté musique, côté rencontre d'artistes. On est en mode lecture, art visuel, tout ce qui est atelier créatif aussi, sous toutes ses formes. Je pense qu'on exploite bien depuis 30 ans ces Journées de la culture. Et comme je vous le disais, c'est tout à fait gratuit. Il y a des choses qui s'adressent un peu plus aux enfants, aux ados, puis même nous, là, comme adultes, on y trouve notre compte. Donc, journeedelaculture.qc.ca. Vous allez être où en fin de semaine? Vous entrez votre région et on vous sort la liste. Suffit d'emboîter le pas uniquement. Summer s'amène le meilleur de la musique. Ah, oh, bon vendredi!
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1: Il part sur la route assez souvent. Ryan Kennedy, lui reste encore quelques spectacles jusqu'à la fin de 2026 et même quelques dates déjà annoncées pour 2027. Mike Desmarais est là ce vendredi, le meilleur de la musique.

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1: 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Si bon, cette vibe-là. Ça fait tellement week-end. Merci d'avoir choisi haut.
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2: Depuis le lancement de la boussole électorale de la coalition Union 138, l'ensemble des candidats ont reconnu la nécessité d'un pont sur le Saguenay. Les représentants de l'équipe Fréchette ont fait passer l'aiguille jusqu'au sommet, soit vers l'action. Dans son communiqué bilan, Union 138 invite les autres candidats à préciser leur engagement d'ici l'élection du 5 octobre. L'absence des chefs des principales formations politiques en campagne électorale dans la région stratégique de la Côte-Nord fait réagir les préfets. L'Assemblée des MRC dénonce ce manque d'intérêt. Et puis l'incendie majeur d'hier soir sur la première rue a causé des dommages importants. Heureusement, personne n'a été blessé. La ville de Port-Cartier s'est assurée que les familles touchées ont trouvé refuge. Elle salue le travail efficace des pompiers. Détails sur macôtenord.com.

chacun ses goûts, là, mais ça peut être bien le fun de baisser les fenêtres quand on en a l'occasion. C'est aussi permis, même si on est l'automne. Là. Moi, dans mon top 5, mettons des chansons que je trouve donc meilleures en chant, avec un volume particulièrement élevé pour cacher ma voix, vous aurez compris. Eagle Eye Cherry, Safe Tonight, à haut.

0: Salutations à toute l'équipe du Resto 560. Bonjour à l'équipe du Subway de Sept-Îles, également l'équipe du IW. Merci de choisir au 99.1 pour passer votre début de week-end, de compléter votre semaine. Puis en fin de semaine, il y aura du hockey, notamment au Centre Georges Vizina ce dimanche 16h. Le Drakkar de Baie-Comeau qui va affronter l'équipe de Chicoutimi. Donc, ça vous tente de prendre part à l'événement. Vous êtes forcément les bienvenus. Et évidemment, t'es même pas là pourrait prendre part, mais de façon bien directe à l'événement Coachella en 2027. Possibilité pour lui d'être l'une des têtes d'affiche. Le voici avec Dracula à O99.
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de gros week-end à haut. Demain, le Hit 15, notamment avec Chuck, qui vous accompagne tous les avant-midi en semaine. Il sera là également demain entre 9h et 10h. Vous avez Z le week-end, Richard et Sylvain qui seront là à compter de 10h également. Et Oli Paiement pour la game formule écourtée le dimanche entre 9h et 10h avec votre premier, votre deuxième, votre troisième café. Je ne juge pas. Kermesse, il n'y a pas grand-chose dans le ciel à soir. À haut.

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1: 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Que ce soit les journées de la culture, que ce soit des parties en chum, que ce soit les pommes aussi. Les gars, faites-nous un sourire, là. Faites un semblant que vous aimez ça. Bon week-end. À lundi prochain.

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9: Bonne fin de journée. La Sûreté du Québec rapporte un accident grave sur la route 138 à la hauteur du chemin de la chute à Longue-Rive. Une femme a subi des blessures graves, on craint même pour sa vie. Une camionnette qui circulait en direction ouest sur la 138 à 10h45 a été heurtée par un véhicule qui arrivait du chemin des chutes. La dame qui était au volant a été transportée à l'hôpital dans un état critique, nous précise l'agent de communication de la SQ, Nancy Fournier. Depuis le lancement de la boussole électorale de la coalition Union 138, l'ensemble des candidats ont reconnu la nécessité d'un pont sur le Saguenay. Les représentants de l'équipe Fréchette ont fait passer l'aiguille jusqu'au sommet, soit vers l'action. Dans son communiqué bilan, Union 138 invite les autres candidats à préciser leur engagement d'ici l'élection du 5 octobre. L'absence des chefs des principales formations politiques en campagne électorale dans la région stratégique de la Côte-Nord fait réagir les préfets. L'Assemblée des MRC dénonce ce manque d'intérêt. L'Assemblée de la Côte-Nord réitère son invitation aux chefs des partis politiques pour venir échanger avec les élus et entendre les préoccupations des citoyens nord-côtiers. Et puis l'incendie majeur d'hier soir sur la première rue à Port-Cartier a causé des dommages importants. Heureusement, personne n'a été blessé. La ville s'est assurée que les familles touchées ont trouvé refuge. Elle salue le travail efficace des pompiers. Détails sur ma côte.

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3: 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Hello, hello, bienvenue dans votre party rock du 25 septembre. Olivier Poitras qui vous retrouve en cette journée ensoleillée, vendredi. Merci d'être là. On a des plus gros classiques rock, évidemment, qui vous sont offerts jusqu'à 19h. On change pas la formule. Ça, c'est sûr et certain. Entre autres, on aura Metallica dans les prochaines minutes. La musique de Blind Melon, ça s'en vient. Et un immense classique de la formation Radiohead, Karma Police, pour commencer le show.

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Les partisans du Canadien sont contents, les débuts de la saison arrivent à grands pas. Il y a un match simultané contre les Sénateurs d'Ottawa. On fait deux matchs simultanés samedi soir. Ce sont les derniers matchs préparatoires. Début de la saison officiellement mardi le 29. Et pour le Canadien, ça va se passer du côté de Toronto contre les Maple Leafs. Un gros classique du début de la saison, ça s'en vient. Dans les prochaines, Linkin Park, The Tennis Machine. Oh!

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1: Il y a un gars qui s'appelle Tellison Aurélien qui a sorti un livre. Et on appelle ça dans le jargon un best-seller. Ça s'est très bien vendu et ça a été classé parmi les plus grandes ventes des derniers mois. Le problème, c'est que 94% du livre a été écrit par l'intelligence artificielle. Vous en pensez quoi, pour ou contre? J'ai un petit doute sur la capacité d'écriture dans ce temps-là. Franz Ferdinand s'en vient.
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1: Bonne fin de journée. La Sûreté du Québec rapporte un accident grave sur la route 138 à la hauteur du chemin de la chute à Longue-Rive. Une femme a subi des blessures graves, on craint même pour sa vie. Une camionnette qui circulait en direction ouest sur la 138 à 10h45 a été heurtée par un véhicule qui arrivait du chemin des chutes. La dame qui était au volant a été transportée à l'hôpital dans un état critique, nous précise l'agente de communication de la SQ, Nancy Fournier. Depuis le lancement de la boussole électorale de la coalition Union 138, l'ensemble des candidats ont reconnu la nécessité d'un pont sur le Saguenay. Les représentants de l'équipe Fréchette ont fait passer l'aiguille jusqu'au sommet, soit vers l'action. Dans son communiqué bilan, Union 138 invite les autres candidats à préciser leur engagement d'ici l'élection du 5 octobre. L'absence des chefs des principales formations politiques en campagne électorale dans la région stratégique de la Côte-Nord fait réagir les préfets. L'Assemblée des MRC dénonce ce manque d'intérêt. L'Assemblée de la Côte-Nord réitère son invitation aux chefs des partis politiques pour venir échanger avec les élus et entendre les préoccupations des citoyens nord-côtiers. Et puis l'incendie majeur d'hier soir sur la première rue à Port-Cartier a causé des dommages importants. Heureusement, personne n'a été blessé. La ville s'est assurée que les familles touchées ont trouvé refuge. Elle salue le travail efficace des pompiers. Détails sur ma côte.

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0: d'un classique à un autre, ben c'est exactement là que vous êtes.
1: Dans le Party Rock, à Eau jusqu'à 19h, voici les Cowboys Fringants.
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1: Quels sont vos plans du week-end? Première fin de semaine officielle de l'automne. Il y en a qui vont aller du côté des pommes, d'autres qui vont aller aux citrouilles. Profiter des couleurs, peut-être aussi. Fermer le terrain, la piscine. Vous faites quoi en fin de semaine? Vous en profitez comment? Il annonce beau en plus. Les Red Hot Chili Peppers s'amènent dans les prochaines avec Dan et California.
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1: Le 25 septembre 2017, Tom Petty donnait un show au Hollywood Bowl en Californie. Et ça allait devenir son dernier show. On a terminé le spectacle sur la chanson American Girl. Malheureusement décédé d'une overdose accidentelle 2 semaines plus tard, le 2 octobre 2017. Ouais, malheureux. Dans les prochaines, Diary of the Dead Man avec RX, ça s'en vient.
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7: La Sûreté du Québec rapporte un accident grave sur la route 138 à la hauteur du chemin de la chute à Longue-Rive. Une femme a subi des blessures graves, on craint même pour sa vie. Une camionnette qui circulait en direction ouest sur la 138 à 10h45 a été heurtée par un véhicule qui arrivait du chemin des chutes. La dame qui était au volant a été transportée à l'hôpital dans un état critique, nous précise l'agente de communication de la SQ, Nancy Fournier. Depuis le lancement de la boussole électorale de la coalition Union 138, l'ensemble des candidats ont reconnu la nécessité d'un pont sur le Saguenay. Les représentants de l'équipe Fréchette ont fait passer l'aiguille vers l'action. Union 138 invite les autres candidats à préciser leur engagement d'ici l'élection. Détails sur macotenord.com.
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C'est arrivé en 2001 et ça a été l'une des chansons les plus populaires du punk cette année-là. Avec raison. Et que dire du titre? Vous êtes dans un party rock et on s'offre le rock show Blink-182 à O.

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1: Deux choses à pas manquer demain, entre autres, à compter de 9h, le Hit Case avec l'excellent Chuck Noël. Et bien sûr, Richard Z. Sirois, ses classiques à compter de 10h dans Z le week-end. Invité surprise, je vous dis pas qui, mais c'est peut-être un membre de RBO. Je dis ça de même. Dans les prochaines minutes, on aura la musique des Proclaimers. Ça s'en vient. 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

On attend tous décembre 2027 pour la suite des Boys. Le dernier film avec les acteurs principaux, pourquoi? Parce qu'on souhaite passer la POC à une nouvelle génération. À suivre. Éric Lapointe, on se parle demain. Bonne soirée.

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5: La Sûreté du Québec rapporte un accident grave sur la route 138 à la hauteur du chemin de la chute à Longue-Rive. Une femme a subi des blessures graves, on craint même pour sa vie. Une camionnette qui circulait en direction ouest sur la 138 à 10h45 a été heurtée par un véhicule qui arrivait du chemin des chutes. La dame qui était au volant a été transportée à l'hôpital dans un état critique, nous précise l'agente de communication de la SQ, Nancy Fournier. Depuis le lancement de la boussole électorale de la coalition Union 138, l'ensemble des candidats ont reconnu la nécessité d'un pont sur le Saguenay. Les représentants de l'équipe Fréchette ont fait passer l'aiguille vers l'action. Union 138 invite les autres candidats à préciser leur engagement d'ici l'élection. Détails sur

enfin, on est vendredi soir. Il était temps. C'est Olivier Bombardier qui vous accompagne ce soir au meilleur de la musique à eau. Il vous reste encore quelques soirs pour découvrir Les Brunantes au parc des Jardins de Lens. Jusqu'à dimanche, le musée ambulant propose un parcours nocturne avec 17 stations au cours courts-métrages. Il va y avoir vidéos d'art et films d'animation qui seront projetés directement sur les éléments de la nature. Le parcours en question dure environ 60 à 90 minutes et l'accès est gratuit par réservation. Donc, ça vaut vraiment la peine. C'est jusqu'à dimanche.

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Les Nord-Côtiers sont invités à ajouter leur voix au manifeste pour la vie des femmes. Ça a été lancé récemment à Baie-Comeau. Cette mobilisation vise surtout à réclamer davantage d'actions pour prévenir les violences faites aux femmes et mieux soutenir les organismes qui interviennent sur le terrain. Le manifeste peut être signé en ligne directement. Et sinon, tous les détails se retrouvent sur ma compte.

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